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1: Que nous importe, il faut partir, il faut aller vaincre ou mourir.
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1: Au début de l'année 2012, le label HVE, dit de haute valeur environnementale, était officiellement créé sous l'égide du ministère de l'Agriculture. Conçu pour préserver l'écosystème naturel des exploitations agricoles et réduire au maximum la pression sur l'environnement, ce label HVE, pour aussi vertueux qu'il puisse paraître, n'est pourtant pas exempt de critiques. Parmi elles, celle de l'Office français de la biodiversité qui relevait fin 2020 que cette certification ne présente, dans la grande majorité des cas, aucun bénéfice environnemental. Au cours de cette même année 2020, la Cour des comptes a déploré de son côté que les différents plans consécutifs au Grenelle de l'environnement de 2007 demeurent pour l'instant très en deçà des objectifs fixés alors, notamment celui de réduire de moitié l'usage des pesticides en France à l'horizon 2018. Non seulement cet objectif n'a pas été tenu, mais l'utilisation de pesticides en France aurait même, selon la Cour des comptes, augmenté de 12% entre 2009 et 2018. 2018, c'est justement l'année où Valérie Murat et son association Alerte aux Toxiques, basée à Bordeaux, ont décidé d'envoyer 22 bouteilles de vin certifiées HVE au laboratoire Dubernay pour détecter d'éventuelles traces de pesticides dans la composition de ces vins pourtant estampillés haute valeur environnementale. La publication des résultats de ces analyses a valu à Valérie Murat et à son association une condamnation à 125 000 euros de dommages et intérêts pour dénigrement collectif suite à une action en justice portée notamment par le Comité interprofessionnel des vins de Bordeaux et près d'une vingtaine d'autres plaignants. Valérie Murat, ou quand la dénonciation des pesticides ulcère le vignoble bordelais,

terre d'un vigneron qui tentait de mettre en lumière les responsabilités pénales de la firme Bayer et des services de l'État qui ont homologué pendant plus de 40 ans des produits à base d'arsenic du sodium qu'a utilisé mon père sans jamais être informé des dangers pour sa santé. Toute ma militance en fait vient de là, de ce qui lui est arrivé et de ce qui a détruit notre famille. Et quand mon père est décédé, je lui ai promis d'engager des procédures pour lui qu'il n'a pas eu le temps d'engager parce qu'il tenait à alerter ses confrères, ses consoeurs, ses voisins, ses amis sur la dangerosité de ces produits dont on ne parlait pas. Il y a 10 ans, on n'en parlait pas comme aujourd'hui. Et j'ai engagé donc ces deux procédures. Et puis, dans les recherches que j'ai commencé à faire en 2013, j'ai commencé à rencontrer des chercheurs, à m'intéresser à certains travaux. Et j'ai très rapidement fait la connaissance de Maryliss Bimeran, qui est devenue ma camarade de lutte et qui, elle, avait entamé des procédures judiciaires pour son frère. Nous avions le même avocat, maître François Laforgue, à Paris. Et Maryliss et moi, nous avons commencé à mener des actions ensemble, ici, très spontanément, très naturellement, ça s'est fait. Et on a commencé à faire ce que nous appelons des actions coup de poing. Parce qu'ici, nous sommes au royaume de l'Omerta. Le Bordelais, c'est une région dans laquelle on ne peut pas parler librement des pratiques de la bourgeoisie viticole. Elle n'y tient pas et elle fait tout pour que, au contraire, ce soit tu et que l'on ne sache pas ce qu'il y a dans une bouteille de vin et comment le vin est fabriqué et toutes les conséquences que cela comporte à la fois pour les professionnels et pour les riverains. Donc on a commencé à faire des soirées d'information, on a commencé à, par exemple, on a fait une marche blanche en 2016, qui est un acte quand même très très fondateur de la mobilisation que nous avons réussi à mettre en place ici, avec d'autres collectifs, ONG, syndicats, et aussi nous avions par exemple recouvert un rond-point en allant vers le nord du Médoc, où nous avions installé 70 croix blanches symbolisant les victimes des pesticides dans les ouvriers et les ouvrières agricoles, pour tracter aussi. Donc toujours des choses très très visibles, parce que ici, les institutions de la viticulture font tout pour que, dès que quelque chose émerge, ce soit tu, on remette le couvercle de l'Omerta sur la marmite qui est déjà en train de bouillir depuis longtemps. Alors c'est vrai qu'ici, depuis 10 ans avec Maryliss, on peut se vanter toutes les deux d'avoir mobilisé du monde. Ça, on ne peut pas nous l'enlever. Et on a vraiment fait émerger cette question des pesticides. Aussi, beaucoup grâce aux médias. Parce qu'il fallait aussi que cette question elle puisse dépasser les frontières du département et dépasser les frontières du pays. On n'est pas le seul pays en Europe ou dans le monde à utiliser des pesticides de synthèse en agriculture. Et on peut vraiment aujourd'hui, on en parlait encore avec Maryliss il n'y a pas longtemps, se vanter d'avoir vraiment mobilisé et fait émerger cette question. Et en 2018, nous avons pris la décision de nous mettre à faire des analyses en résidus de pesticides dans les vins. Pourquoi ? Parce que, à force d'action coup de poing, les institutions de la viticulture à ce moment-là, voyant que nous avions vraiment mobilisé du monde derrière nous, société civile, ONG, collectifs, syndicats, presse, quelques politiques locaux aussi se disaient comment faire pour calmer le jeu. Et donc il y a eu en 2016 une grande année où il y avait beaucoup beaucoup d'annonces et les institutions laissaient croire à la société civile qu'on travaillait main dans la main. Et ça nous a énervé bien entendu beaucoup. Donc on a pris la décision pour créer un levier de force en plus supplémentaire et nouveau de faire des analyses. Donc en 2018, on décide de faire analyser, bien sûr on ne choisit pas les bouteilles au hasard, de faire analyser le vin de M. Farge, qui est le président du CIVB, le comité interprofessionnel des vins de Bordeaux. Et là, première bouteille, rien d'étonnant, on retrouve 16 résidus différents de pesticides de synthèse, dont 4 CMR. Et c'était ce monsieur qui, en 2016, avait dit, à grand renfort de conférences de presse, main dans la main avec la préfecture, lors d'une grande conférence qui durait 3 jours, le Bordelais sortira des pesticides. Et on s'est rendu compte avec cette analyse que ce monsieur qui faisait cette promesse, lui-même, n'était pas du tout au clair avec ça.

0: On a ensuite fait analyser plusieurs vins du Médoc, mais chaque fois qu'on faisait les analyses, parce que ça coûte très cher, on ne dépassait pas en général 7-8 bouteilles. Parce qu'il fallait trouver au moins 250 euros par bouteille pour payer le laboratoire agréé qui les faisait. Puis les bouteilles en elles-mêmes, quand c'est des crus classés, il faut rajouter des dizaines et des centaines d'euros de plus. Et puis les expéditions aussi, parce que le laboratoire n'est pas sur Bordeaux, il est dans le département 11. On avait à chaque fois, on en avait vraiment pour notre argent parce qu'il n'y a pas eu une seule fois où le laboratoire n'a détecté aucun résidu de pesticide. Alors pour expliquer un petit peu, parce que c'est un petit peu technique, en fait, dans les analyses de résidus de pesticides, quand on en retrouve, quand le laboratoire les détecte, c'est détecté à partir d'un certain seuil. Donc selon le laboratoire, on peut détecter avec des seuils très bas ou des seuils un petit peu plus haut. Donc ça, c'est déjà une chose à savoir. Selon les laboratoires, ce n'est pas forcément les mêmes. Et ensuite, on peut aussi, par exemple, il peut y avoir une présence d'une substance active dans une bouteille qui n'est pas détectée par le laboratoire parce que le seuil est trop bas. Pourquoi? Pour plusieurs raisons. D'abord, quand le vin en fermentation, la fermentation alcoolique, cela précipite les résidus qui sont dans le raisin de cuve, c'est-à-dire la vendange qui commence à être vinifiée dans le chai. Donc déjà, ça réduit. Après, il peut y avoir aussi des utilisations de décontaminants à pesticides qui permettent en fait de réduire les traces, voire de les effacer. Donc ça veut dire que si certaines substances actives ne sont pas détectées par le laboratoire, ça ne veut pas dire qu'elles n'ont pas été utilisées. Elles ont peut-être été utilisées, on n'en a pas la garantie, mais elles ont peut-être été utilisées, mais elles ont été soit réduites, soit effacées par les différentes fermentations et aussi peut-être l'utilisation de ces décontaminants à pesticides comme la zéolite, le charbon actif et le plus performant, le flot pur. Et je voudrais faire juste une petite focus sur le flot pur. Il est tellement efficace et surtout sur les pesticides cancérogènes, mutagènes, reprotoxiques, perturbateurs endocriniens et SDHI, qui sont les plus dangereux sur le marché, mais il est tellement efficace sur cela que dans des webinaires qui sont à destination des professionnels de la viticulture, on conseille aux professionnels d'utiliser des pesticides CMR pour pouvoir les effacer ensuite ou réduire leur présence dans les bouteilles quand il y a des analyses grâce au flot pur. Et c'est pour ça que nous avions beaucoup mis en garde il y a 2 ans et que nous étions en train de nous dire qu'il deviendrait peut-être obsolète de faire prochainement des analyses de nouveau, parce que si le flot pur effaçait toutes les traces des résidus présents dans les bouteilles de vin, on ne pourrait plus les détecter et du coup ça permettrait à des professionnels de dire zéro résidu de pesticides, ce qui est très grave parce que cela invisibiliserait complètement la pratique professionnelle, à savoir l'utilisation de pesticides de synthèse pour produire le vin d'avril à septembre, et ça invisibiliserait aussi, et c'est le plus dangereux, l'exposition en premier lieu des ouvriers, des ouvrières agricoles et des populations riveraines. Donc les gens qui vivent, qui travaillent, qui sont là de manière fortuite près des rangs de vigne, ou bien les gens qui fréquentent les établissements publics, culturels, sportifs, les ESAT, les EHPAD, etc. Le problème est que ici en Gironde, dans le plus grand département de France, plus de 60 000 hectares,
1: Viticole.
0: viticole, oui. Absolument, le plus grand département viticole, vous faites bien de le préciser. Le paysage géographique est très très imbriqué dans les vignes. Ici, il y a des maisons, des établissements sportifs, culturels, des écoles qui sont très près des vignes. Parfois, les cours de récréation sont à 3 mètres, 5 mètres des premiers rangs de vignes. Et il y a quand même 132 écoles enclavées dans le Bordelais. C'est pas rien. Et ce que nous dénonçons, et ce que moi je dénonce depuis 10 ans, c'est l'utilisation de pesticides de synthèse parmi les plus dangereux pour produire des vins et qui expose en premier lieu les ouvriers et les ouvrières agricoles et en second lieu les populations riveraines. Jusqu'ici, dans le centre-ville de Bordeaux, il y a on retrouve la présence de substances actives qui sont utilisées parfois à plus de 60 km d'ici dans des analyses d'air qui sont réalisées par ATMO, qui est une organisation qui fait des prélèvements et d'analyses de l'air. Et chaque année, les résultats d'analyse d'air de ATMO montrent la présence de pesticides qui sont utilisés parfois très loin d'ici et à des seuils qui ne sont pas si éloignés de ceux que l'on retrouve sur les sites de prélèvement, par exemple au nord du Médoc, à Saint-Estèphe. Déjà, on retrouve les mêmes molécules là-bas et ici. Et ensuite, les seuils sont aussi pas si éloigné que ça. Et ça, c'est la preuve que tous les ans, pour produire des vins, en fait, ben, tout le monde baigne dans des vapeurs de produits toxiques.
1: Justement, sur cette exposition, à la fois des ouvriers agricoles et puis des populations qui vivent autour des exploitations, mais même un petit peu plus loin, vous, votre père était viticulteur. Et à quel moment cette question des pesticides, avant même qu'il en soit malade, à quel moment cette question des pesticides finalement interpelle peut-être votre esprit, le sien, à partir de quand vous vous posez des questions là-dessus?
0: Quand mon père tombe malade, parce que toute sa carrière, mon père a été, d'abord il a fait un bac viticulture, il aurait eu 80 ans à la fin de l'année, hein. Donc il faut aussi un peu replacer dans le contexte, il a fait un bac viticulture, c'est comme ça qu'il a appris à travailler, toute sa carrière, tous les conseillers techniques, dans les chambres d'agriculture, dans les caves coopératives, parce que mes parents étaient coopérateurs avant d'être à leur compte. Tout le monde, tous les professionnels de ce secteur ont toujours conseillé à mon père d'utiliser des pesticides de synthèse pour protéger ses récoltes et en se protégeant lui, et il risquait rien. Et pendant toute sa carrière, pendant 42 ans, on lui a répété ça. Et lui, il y a cru et il a adhéré à ça. C'est comme ça qu'il a appris à travailler et il se protégeait correctement. Et pour lui, il prenait pas de risques. Donc le jour où il est diagnostiqué, mais surtout le jour où, 4 mois après son diagnostic, le service du professeur Brochard, le professeur Brochard, le service de pathologie professionnelle à Bordeaux, lui annonce que, suite aux examens menés et à l'étude de son calendrier professionnel, il y a un lien entre exposition à l'arsenic du sodium de 58 à 2000 et que sa pathologie vient de là, et qu'elle est inscrite dans un tableau de la MSA, et qu'avec ses documents, il va pouvoir aller faire valoir ses droits. Et là, le toit de la maison lui tombe sur la tête, parce que là, il se rend compte que, même en se protégeant, en respectant toutes les règles d'usage pendant toute sa carrière, il a été exposé à un produit dont on ne l'a jamais alerté sur les dangers pour sa santé. Parce que si on l'avait alerté, mais bien entendu qu'il ne l'aurait pas utilisé. Bien entendu. Et d'ailleurs, tous les autres professionnels de la viticulture n'auraient pas non plus utilisé ce produit si on leur avait dit qu'ils pouvaient attraper un cancer, une tumeur de 15 cm d'épaisseur sur 10 de long. Forcément. Mais le problème, c'est que justement, ils n'ont jamais été alertés et que tout ce qui a été formaté dans leur tête, c'est que les pesticides, c'est une assurance récolte, que c'est comme ça qu'on travaille et que si on se protège, il n'y a pas de problème. Et ça, c'est une foutaise. Et là, ce qui a été très difficile pour mon père et qui lui a pris quand même un peu de temps, bah, c'est de digérer la pilule de ça et de l'encaisser, parce que c'est extrêmement injuste. En respectant la règle, en travaillant correctement, il a été trompé, il a été dupé. Donc ça a été quelque chose de très difficile à vivre pour lui. Et puis d'autant plus qu'on lui avait annoncé qu'il avait une pathologie lourde, irréversible, et qu'il n'avait aucune chance de s'en sortir. Il était métastasé dès le départ. Donc les seules choses qu'on pouvait faire, c'était faire en sorte qu'il souffre pas trop, mais arrivé à un moment, il avait quand même des douleurs résistantes à la morphine. Et après la morphine, ben, il n'y a plus rien. Voilà. Et il faut le dire ça aussi, parce que les cancers de la viticulture, c'est ça. Ce sont des pathologies hyper lourdes, hyper agressives, hyper bizarres aussi, et on n'en réchappe pas. Et c'est ça qui détruit les familles, d'autant plus que pendant toute sa carrière, on a respecté la règle et qu'on a respecté les conditions d'utilisation et les précautions d'usage. Donc ça a été très difficile à vivre pour lui. Et quand il s'en est rendu compte, et qu'on avait commencé ses recherches aussi, nous, de notre côté, il s'est dit, mais c'est pas possible. ce truc de l'usage contrôlé, là, ça va être un carnage avec les jeunes qui s'installent et qui bossent encore avec de la chimie de synthèse. Je ne peux pas me taire. Donc, lui, il a commencé à souhaiter rencontrer un avocat. Donc, François Laforgue, déjà, nous a beaucoup aidés quand il était question de faire les démarches de reconnaissance de maladie professionnelle, car même si la maladie de mon père était inscrite dans le tableau de la MSA de 1955, donc ça c'est pareil aussi, il faut en parler, jamais une campagne de prévention, jamais une alerte sur l'arsenic du sodium, bien que la MSA, la Sécurité sociale des paysans, inscrive et crée un tableau en 1955, c'est-à-dire avant que mon père s'installe à son compte, il crée un tableau qui établit des liens entre exposition à l'arsenic du sodium et plusieurs pathologies. Qu'est-ce que ça veut dire ? Ça veut dire que la MSA sait qu'il y a un problème à cette substance et malgré ça, la MSA n'alerte jamais les bénéficiaires, les assurés dont elle est censée protéger la santé et assurer les soins. Parce que le problème, c'est que malgré cette inscription, mon père, il a dû aussi se bagarrer contre cet organisme. Il était à la retraite, donc spontanément, il a demandé à être expertisé par un médecin de la MSA. Ça a pris un temps incroyable, mais il fallait aussi qu'il se batte contre la pathologie. Et tout le monde n'est pas comme mon père. Mon père était très bagarreur, très tenace. Lui, il avait ce caractère-là, mais tout le monde n'est pas fait comme ça. Et il y a des gens qui jettent l'éponge. Dès qu'ils apprennent qu'ils sont malades, ils ne font pas les démarches de reconnaissance de maladie professionnelle parce que c'est trop pour eux. Et on ne peut pas leur en vouloir. On ne peut pas leur en vouloir. Et donc, il y a une sorte de double peine comme ça et qui fait qu'il y a une sous-représentation aussi des pathologies professionnelles au sein de la MSA. Parce que moi, je comprends les gens qui sont atteints d'un cancer ou d'un lymphome ou d'un Parkinson et qui préfèrent concentrer leur énergie pour se bagarrer contre la maladie qui doit déjà mobiliser beaucoup de ressources. Et quand on s'est rendu compte à quel point c'était difficile et qu'il y avait en plus ça, au bout d'un moment, mon père m'a dit mais il faut absolument voir si on ne peut pas engager une procédure judiciaire pour prévenir les autres. Voilà, parce que lui, contrairement à la majorité des paysans qui sont quand même beaucoup des taiseux et des taiseuses, hein, on ne parle pas de ses problèmes de travail, on ne parle pas de ses problèmes d'argent, on ne parle pas de ses problèmes de santé, une espèce d'orgueil comme ça mal placé. Mon père, c'était quelqu'un qui parlait beaucoup. Il parlait beaucoup de sa maladie, parce que c'est un cancer, il faut dire les choses, quoi, voilà. Hein. Et puis parler, des fois, ça fait beaucoup avancer les choses. Et moi aussi, j'en suis convaincue. Et lui, il parlait beaucoup de tout ça. Et parce qu'il voulait alerter tout le monde autour de lui, parce qu'il savait que ça allait être vraiment un carnage. Et donc, il décide de entamer des procédures judiciaires, mais malheureusement, il n'a pas eu le temps. Son état de santé s'est dégradé très brutalement en août 2012. Et il a été rapatrié, il a été interné en catastrophe, et puis rapatrié à la maison pour vivre ses derniers jours et mourir chez lui en décembre 2012.

0: Et de quand date la création de Alerte aux Toxiques ?
1: Alerte aux Toxiques a été créée en 2016. Et en fait, donc c'était l'année où nous avons fait le plus d'actions avec Marie-Lys. Et c'était l'année, peut-être que vous vous en rappelez, du cache investigation de Élise Lucet, qui est venue dans le Médoc, elle aussi, des analyses. Nous avons fait la marche blanche avec Marie-Lys, 13 jours après le cache investigation d'Élise Lucet. On avait été en relation avec les journalistes, on savait que ça allait être un électrochoc. Et Marie-Lys et moi, on se disait depuis des années, un jour, on fera marcher les gens à Bordeaux contre les pesticides dans les rues de Bordeaux. Parce que ça, ça n'est jamais arrivé, et ça, faut que ça arrive. Dans cette ville-là, qui se rêve la capitale de l'onotourisme, de luxe, hein, il faut que les gens sachent. Et donc, le soir de Cache Investigation, on reçoit beaucoup de messages de gens qu'on connaît, de gens qu'on ne connaît pas, et qui nous disent « mais c'est incroyable, mais on tombe à la renverse, on tombe de notre chaise, mais tout ça pour produire des vins, mais on ne savait pas, mais... Oh » Et les gens sont très choqués. Et avec Marie-Lys, on s'envoie des messages et on se dit « mais c'est maintenant qu'il faut la faire, la marche blanche, c'est maintenant. » Et on a organisé cette marche en 13 jours. 13 jours. Et on a réussi à mobiliser 1500 personnes. Et cette année-là, il y a eu beaucoup d'actions. Il y a eu aussi le Daïn devant la Cité du Vin.
0: Qui venait d'ouvrir, là.
1: Voilà, et qui avait été inauguré par François Hollande. Donc nous, on avait pris d'assaut la rue d'un côté, si bien que tous les journalistes et les invités officiels étaient obligés d'arriver par bateau de l'autre côté. Et à l'intérieur de la Cité du Vin, en fait, ils bloquaient l'accès de notre côté pour que les journalistes ne voient pas ce que nous étions en train de faire. Et on a fait allonger, je pense qu'on était 200 personnes au moins au sol, avec beaucoup de public autour. On a fait allonger du monde par terre pour symboliser les victimes des pesticides, les morts au sol. Et c'était très, très visuel. C'était une grande réussite. Hein. Et il y avait eu aussi, la veille au soir, pour la première illumination de la Cité du Vin, il y avait eu une illumination réalisée par un collectif de camarades militants, où ils avaient projeté Stop Pesticides avec des projos cachés en dessous, sur les murs de la Cité du Vin, pour le premier soir. Donc c'était voilà, un truc hyper visuel et ben voilà, impossible de passer à côté. Bien sûr, les journaux s'en saisissent, les journalistes s'en saisissent. Donc nous, de toute façon, c'est évidemment ce qu'on cherchait. Et ça a fait beaucoup de bruit localement. Et puis eh ben après, avec la bulle Internet, l'information circule très très vite. Et c'est vrai que cette année-là, en 2016, on avait fait beaucoup de choses. Et du coup, en fin d'année, moi et Marie-Lys aussi, on était en réflexion et on se disait « mais il faut qu'on crée quelque chose ici et pas qu'on soit rattaché systématiquement à d'autres associations qui ne sont pas forcément basées à Bordeaux et qui parfois ont un peu un décalage aussi parce qu'ils ne sont pas ici, parce qu'ils ne vivent pas ici, parce qu'ils ne travaillent pas ici, ils ne sont pas confrontés au quotidien, aux problèmes des ouvriers, des ouvrières et des riverains. » Et ils n'ont pas toutes les informations. Et donc, voilà comment est venue l'idée de fonder, pour nous, Alerte Toxique et le collectif InfoMédoc Pesticides pour Marie-Lys, pour aussi avoir notre organisation à nous, et puis avoir quand même une visibilité et un nom qu'on puisse reconnaître, rattaché ici, au local, au Bordelais.
0: À la suite de ces actions collectives, vous décidez donc de faire analyser des bouteilles de vin que vous choisissez comment d'ailleurs ?
1: Alors, en général, on choisit toujours des personnes qui sont propriétaires de châteaux et aussi représentants de la filière viticole des institutions bordelaises. Donc par exemple, M. Bernard Farge, qui a déjà été président du CIVB et qui est redevenu président du CIVB.
0: On rappelle ce que c'est le CIVB ?
1: C'est le Comité interprofessionnel des vins de Bordeaux. Et il y a une chose importante à savoir à propos de ce comité, c'est que c'est un syndicat de professionnels à cotisation volontaire obligatoire. C'est-à-dire qu'on doit cotiser, c'est obligatoire, mais on dit que c'est volontaire. Donc tous les récoltants et récoltantes doivent verser une cotisation à la hauteur de ce qu'ils récoltent. Et le CIVB est censé promouvoir le travail de ces professionnels et les produits vins de Bordeaux. C'est très représentatif, le CIVB, surtout de la viticulture de luxe, la viticulture beaucoup du Médoc. et pas vraiment des petites propriétés à taille familiale, à taille humaine. C'est plutôt la promotion d'une viticulture industrielle et pas de petites propriétés qui vont faire de la qualité.
0: Et donc c'est plutôt les bouteilles issues de cette viticulture-là que vous choisissez d'envoyer au
1: Oui.
0: laboratoire en quelque
1: On
0: sorte.
1: choisit des bouteilles qui appartiennent à des représentants de la filière parce que, il y a une raison à ça aussi, c'est parce que ici, il y a une petite typicité bordelaise. Régulièrement, ces représentants se retrouvent sur les bancs des tribunaux administratifs à Bordeaux. Par exemple, je pense dernièrement au frère Medeville, qui avait été reconnu coupable et qui avait eu de lourdes amendes parce qu'ils avaient rajouté du sucre dans leur vin. Ou bien ils avaient.
0: Ce qui s'appelle la chaptalisation et qui est
1: Exactement,
0: interdit
1: tout à
0: en
1: fait.
0: France.
1: Alors, ils avaient aussi utilisé une autre méthode pour augmenter ou faire baisser le degré d'alcool, je ne sais plus. En dehors des frères Medeville, il y en a d'autres hein, qui ont été, par exemple, reconnus coupables d'autres faits, voilà, de pratiques qui sont interdites. Et je pense à un autre représentant. Qui a été président de la Fédération des grands vins de Bordeaux, obligé de démissionner car 11 organismes de gestion ont mis sur la table sa présidence en disant ce n'est plus tenable, ce monsieur ne peut plus nous représenter, il vient d'être reconnu coupable par le tribunal administratif, il a triché, donc il doit démissionner. Et ça, c'est quelque chose de très typique à Bordeaux. Et lorsque nous faisions les analyses, en général, les gens que nous choisissions, c'était des personnes qui avaient été reconnues coupables. Et ce que nous cherchions à montrer avec cela, c'était que ces institutions sont tenues par des personnes qui ont des pratiques de mafieux. Moi, ça fait 10 ans que je dis la mafia viticole bordelaise. Très souvent, des journalistes ou des interlocuteurs, des adversaires, on va dire, ils me disaient, Valérie Murat, vous exagérez. Non, j'exagère pas. Quand on triche comme ça et qu'on est aussi censé représenter et promouvoir le travail des professionnels, c'est pas honnête. Ça s'appelle de la corruption. Donc, ces choses ne sont pas acceptables. Et c'était ça que nous, on cherchait à mettre en lumière.
0: Alors le label HVE, qui a été créé sous l'égide du ministère de l'Agriculture il y a 10 ans, en 2012, vous considérez qu'il s'agit uniquement d'un label de ce qu'on appelle de greenwashing parce que ces critères sont trop souples, beaucoup trop souples, pour pouvoir garantir une plus-value environnementale d'un point de vue agricole?
1: Mais absolument. En fait, ce qui est vendu, c'est que ce serait même mieux que le bio. C'est ça qui est vendu hein, aux consommateurs qui sont mal informés et pas avertis. Parce que les consommateurs et les consommatrices amateurs, amatrices de vin ne lisent pas les cahiers des charges. Il y a une infime minorité qui s'intéresse à ça. Ils regardent la bouteille, ils regardent les étiquettes et ils regardent ce qui est dessus. Or, déjà, on ne peut pas savoir la composition d'un vin, puisque le vin est le seul produit en France qui ne tombe pas sous le coup d'une obligation légale d'afficher sa composition. Et puis, secondement, il y a cette histoire de LMR. Si, par exemple, la LMR de l'eau que l'on boit était appliquée au vin, il n'y a même pas une bouteille sur cinq qui arriverait sur la table. Pourtant, c'est bien quelque chose qu'on boit, qu'on consomme. Mais il n'y en a pas. Et justement, voilà, pour parler du fond, c'est précisément de ça dont ils ne veulent pas parler. Ils ne veulent pas qu'on sache ce qu'ils utilisent pour produire ces vins. Et HVE, c'est quelque chose qui autorise les pesticides de synthèse parmi les plus dangereux sur le marché. Les cancérogènes, les mutagènes, les reprotoxiques, les perturbateurs endocriniens, les SDHI, par exemple. Alors que, quand je vous dis haute valeur environnementale, et que vous voyez cette petite pastille, ce petit macaron avec le bosquet au loin, la forêt, un arbre, un papillon et le soleil. Mais ça évoque quelque chose dans l'imaginaire qui serait respectueux de la santé, de l'homme et de l'environnement. Mais ce n'est pas le cas dans la réalité. Et c'est ce décalage, nous, que nous souhaitions montrer et sur lequel nous souhaitions alerter les amateurs, les amatrices de vin, pas forcément informés. Nous, en fait, ce qu'on a fait, c'est utiliser notre droit d'informer. On a juste fait ça. Et donc, effectivement, rien de nouveau avec ce qu'on faisait et ce qu'on dénonce depuis 10 ans. Absolument rien de nouveau.

0: Alors, sur les dernières analyses, celles qui nous ont valu cette fameuse plainte, justement, nous avons envoyé 22 bouteilles au laboratoire. 18 issues du vignoble de Bordeaux, puisque c'est quand même ce que je connais le mieux. Hein. Je serais bien embêtée si je devais parler du vin en Australie ou au Chili. Je connais pas la viticulture australienne ou chilienne. Donc effectivement, il y a une majorité de vins de Bordeaux, 18, et il y a aussi des champagnes, et il y a aussi d'autres AOP comme du Cabardès, par exemple. On les a pas choisis au hasard. Alors, il y avait deux bouteilles de champagne qui appartiennent à monsieur Henri Giraud et nous l'avions choisi parce que sur son site internet, monsieur Henri Giraud a inventé un sigle qui représente une petite main qui fait une sorte de hoquet et qui signifie zéro résidu de pesticides. Et partout sur son site internet, il se vante d'être zéro résidu de pesticides. Il est aussi souvent en train de se filmer dans des vidéos avec des célébrités en train de boire de son champagne et d'assurer qu'il n'y a pas de pesticides dedans. On a fait analyser son vin et je crois qu'il y en avait plus de 10 dans chaque bouteille, dans les deux. Et je crois qu'on était à 14 ou 16 résidus pour M. Giraud. Hein. Alors, l'équivalent du CIVB en champagne, c'est le CIVC. C'est un organisme très puissant hein, aussi, très luxueux, très chatouilleux du côté de la plainte en diffamation, avec des avocats très luxueux. Et ils ne nous ont jamais inquiétés de absolument quoi que ce soit, hein, ni M. Giraud d'ailleurs. Et ensuite, il y avait la bouteille issue de la propriété de Mme Myrène Lorgeril, qui est une énorme propriété dans le sud de la France, plutôt aussi culture industrielle.
1: Quand les résultats arrivent et que vous publiez sur le site internet d'Alerte aux Toxiques, donc les résultats, et les résultats explicités de cette étude, eh bien, qu'est-ce qui se passe à ce moment-là? Là, on est en septembre 2020.
0: Alors, le dossier de presse a été publié le 15 septembre et mis en ligne le 15 septembre 2020. Il y a eu une exclusivité dans Le Monde. Il a été un peu repris par les journalistes locaux et nationaux. Peu à l'étranger, hein, pas beaucoup, en Europe essentiellement, je crois. Mais par contre, alors là, les insultes, les injures pleuvent très très vite dans les jours qui suivent sur le site internet de l'association, dans les commentaires, sur mes pages de réseaux sociaux Facebook et Twitter, sur mon téléphone portable, puisque mon numéro de téléphone portable est très très facilement trouvable, il est en ligne sur le site de l'association, mon adresse mail, et je suis traînée dans la boue comme ça n'est jamais arrivé. J'étais habituée à être discréditée, humiliée, décrédibilisée, invisibilisée dans ma militance depuis de nombreuses années, parce que ça fait partie du jeu quand on s'expose et qu'en plus on dénonce quelque chose qui tente d'être tu ici. Mais là, à ce point-là, très très vite, on est dans une violence inouïe. Et très rapidement, nous recevons un premier courrier de mise en demeure du CIVB, nous demandant de retirer ce dossier qu'il qualifie de dénigrant pour la filière des vins de Bordeaux. On a travaillé un petit peu plus d'un an sur ces analyses. Et puis, ce n'est pas notre genre de nous laisser impressionner par de telles intimidations. Mais le courrier arrivant quand même en recommandé, on se dit, ça sent on vous prévient. Et on se dit que non, on ne retirera pas ce dossier de tous les supports demandés. Et naturellement, très rapidement, je crois 15 jours après, le 26 octobre, la plainte tombe. Donc nous sommes prévenus par voie d'huissier. Alors là commence un défilé d'huissiers au siège de l'association et à mon domicile, puisque la plainte est contre l'association et aussi contre moi. Donc un balai incessant d'huissiers représentant 26 plaignants différents. Donc lorsque je suis à mon domicile, je rate les huissiers qui sont au siège de l'association à quelques kilomètres plus loin où je ne vis pas. Lorsque je suis au siège de l'association, que l'on me prévient qu'il y a des huissiers devant la porte et que j'y vais, je rate les huissiers qui sont chez moi. Et je me retrouve donc avec une boîte aux lettres pleine d'avis de passage des deux côtés. Et ça commence le jeudi soir et ça se termine le mercredi qui suit. Et je suis harcelée sur mon lieu de travail, au téléphone, au siège de l'association, à mon domicile. Et là, je sens que la pression, là, il donne le ton. Là, ça va aller très, très fort. Attention, quoi. Et après, je suis obligée aussi de quitter mon poste de travail pour aller chercher les documents qui n'ont pas pu m'être remis en main propre. Donc ça déjà, ça montre le niveau aussi de pression des adversaires.

0: Donc on contracte aussi, bien entendu, très rapidement une convention avec un avocat. Donc nous choisissons Maître Éric Morin, qui est très connu ici, qui a gagné plusieurs procès, notamment récemment, par exemple, contre Monsieur Hubert Debois, ex-président du CIVB, propriétaire de l'Angélus, qui a été reconnu coupable parce qu'il était juge et partie. C'est-à-dire qu'il était propriétaire d'un grand cru classé. Il était aussi, il siégeait dans l'organisme qui délivrait cette nomination, entre guillemets. Donc il a été reconnu coupable. Petite parenthèse, quand c'est Monsieur Debois qui est condamné, bon ben lui, il peut faire appel. Bon ben finalement, il ne l'a pas fait. Et lui, il a eu 60 000 euros de peine avec 20 000 de sursis. Ce monsieur est richissime, multimillionnaire, propriétaire de l'Angelus. Donc on voit aussi la différence de traitement de la justice quand c'est Monsieur Debois et quand c'est Alerte Toxique et Valérie Murat. Donc voilà, il y a au total 26 plaignants, donc des organisations, des institutions de la viticulture et aussi donc des représentants de la bourgeoisie viticole industrielle bordelaise, très consommatrice de pesticides et qui cherche à protéger ses petits intérêts et qui cherche surtout à éviter que l'on sache comment ils travaillent réellement, c'est-à-dire tout ce qui n'est pas affiché sur l'étiquette, et d'où vient leur économie.
1: Alors l'affaire se retrouve devant le tribunal judiciaire de Libourne, quelques mois à peine après la publication de votre étude sur votre site, hein, 3 mois à peine, et là vous êtes condamné à 125 000 euros de dommages et intérêts. Comment vous réagissez quand vous l'apprenez, Valérie
0: Murat ?
1: Alors
0: c'est à la fois sans aucune surprise, et à la fois quand même un coup de poing dans le ventre, parce que c'en est grotesque cette somme. La plainte, le nombre de plaignants, la démesure de ce qu'ils demandent, les bizarreries judiciaires de cette plainte aussi, il faudra en parler. Donc c'est à la fois, voilà, il y a un côté vraiment grotesque, surtout après avoir entendu leur ligne de défense.
1: Parce que vous êtes condamné pour dénigrement
0: collectif de la filière, c'est
1: voilà,
0: ça.
1: Dénigrement collectif de la filière.
0: Voilà, en fait, ils sont allés sur le terrain du dénigrement parce que c'est une plainte en diffamation déguisée. Et depuis le début, notre avocat, Maître Morin, demande la requalification de cette plainte en diffamation. Et ils sont allés sur le terrain du dénigrement et ils ont réussi à gagner là-dessus. Et cela crée un précédent qui est gravissime parce que le dénigrement est réservé, jusqu'à maintenant, aux sociétés commerciales. Nous sommes association loi 1901 et personne physique, moi, Valérie Murat. Il y a aussi une autre bizarrerie, c'est que les analyses n'ont jamais été contredites. Jamais. Par qui que ce soit. Je me suis toujours tenue à la disposition des personnes dont nous faisions analyser les vins depuis qu'on a commencé, hein, toujours. Jamais un seul ou une seule d'entre eux ne s'est mis en relation avec nous en disant mettons-nous autour d'une table avec les analyses et parlons, échangeons. Jamais. Le dénigrement ne peut pas être invoqué dans une affaire judiciaire quand il s'agit de santé publique et d'intérêt général. C'est bien ce que nous défendons. Nous dénonçons une utilisation de pesticides dangereux chaque année d'avril à septembre pour produire des vins qui exposent les populations de professionnels et les populations de riverains tout autour. La justice libournaise ne s'en est absolument pas émue et nous a malgré tout cela condamnés. Et donc ça a été, oui, quand même un coup dur à encaisser en janvier de se retrouver reconnu coupable. Donc immédiatement, bien entendu, nous faisons appel. Et l'appel a été formulé par nos avocats très très vite, dès le mois de mars qui a suivi. Comme nous étions en plus, ça montre bien la volonté de nous asphyxier, nous avons été condamnés avec un appel non suspensif. C'est-à-dire que même en faisant appel, nous devions nous acquitter de cette somme. Et bien entendu que ni l'association ni moi ne possédons cette somme. Donc ils savaient que ça allait nous mettre vraiment en difficulté. Et puis dans la deuxième audience, il y a eu quelque chose de vraiment dégueulasse. Ouais, c'est vraiment le mot qui me vient le plus facilement à l'esprit. Ils sont allés chercher l'acte notarial intégral de la succession de mon père, où figure donc le domicile de ma maman qui vit dedans, en disant que peut-être ma mère vivrait dedans, peut-être. Et ils ont agité ça sous le nez du président de la cour d'appel, en disant, mais vous voyez, elle est nue propriétaire d'une partie de cette maison, elle pourrait payer en vendant cette maison ou en l'hypothéquant. Cette maison, elle ne m'appartient pas, elle appartient à ma mère. Et ils sont allés chercher ça et montrer ça pour faire croire que je suis une riche héritière. Je n'ai hérité de strictement rien. Quand mon père est mort, mon père est mort. Je n'ai pas eu d'apport de fonds de quoi que ce soit. Ma vie, elle n'a pas changé économiquement, quoi. Ma maman vit dans la maison où mon papa est mort. Voilà, c'est tout. Et ils ont voulu utiliser ça pour faire croire à la société civile, à nos soutiens, que je serai une riche châtelaine comme eux. Alors ça, c'est quelque chose qui habituellement choque les présidents de cour. Et bah, Monsieur Roland Potté ne s'en est absolument pas ému.
1: Et il a Monsieur Roland Potté, qui...
0: C'est le président de la cour d'appel de Bordeaux qui nous a condamnés définitivement et qui est arrivé, bah, ça va faire un an, là seulement. Qu'est-ce que ça montre ? Ça montre que ce monsieur, eh ben, il ne s'est absolument pas ému de ça. Alors que moi, j'en ai parlé avec nombre d'avocats qui m'ont dit « Mais ça, les présidents de cour, ils n'aiment pas du tout, quoi. » Et en général, ils renvoient paître les avocats. Donc, ça veut dire que ben, y a connivence avec les demandeurs. Ce monsieur, il a pris une décision historique. Il a condamné une association pour la première fois pour dénigrement. C'est réservé aux sociétés commerciales. Le dénigrement ne peut pas être invoqué quand il s'agit de santé publique, etc., etc. Eh bien, il a quand même pris cette décision et il a donné raison, lui aussi, comme la présidente de la cour d'appel de Libourne, Valérie Bourzet, qui s'est complètement calquée sur la volonté du CIVB sans aucune preuve apportée du dénigrement. C'est quand même formidable, ça. Ils disent oui, alerte aux toxiques et Valérie Murat a dénigré. Elle dit oui, d'accord, 125 000. Oui, d'accord, pas de preuve. Même pas de lien avec le dénigrement. Parce qu'à un moment donné, moi, je me disais, mais ils vont nous apporter une facture d'une agence de communication qui va dire, bon, mais maintenant, il faut qu'on fasse une campagne pour laver notre image. Alors, c'est ce qu'ils ont dit hein, pendant une des audiences. Maintenant, il faut laver l'image des vins de Bordeaux qu'Alerte aux Toxiques et Valérie Murat ont sali. Mais par contre, aucune preuve. Alors, ça, c'est quand même formidable. Donc, on est accusé de quelque chose qui ne concerne pas une association la 1901 ni un particulier, on est reconnu coupable et la justice se cale complètement sur les volontés du CIVB qu'ils ont exaucées. Donc ça montre la typicité du Bordelais et la connivence aussi avec la justice. Et c'est très bien que cette affaire ait lieu parce qu'aujourd'hui elle prend des proportions qui ont dépassé largement les frontières du département, largement les frontières du pays et du continent Europe. Hein, on a des relais jusqu'en Amérique du Sud aujourd'hui. Et ben c'est très bien parce que tout le monde entend parler des pratiques professionnelles de la majorité des entreprises viticoles du Bordelais et aussi de leurs pratiques et de leur connivence avec la justice et de quoi ils sont capables.
1: Alors justement, est-ce que, et vous allez nous le dire, est-ce qu'un dépaysement de l'affaire aurait été possible ? Est-ce qu'il est désormais possible ? Et est-ce que d'après vous, ça changerait quelque chose si cette affaire était jugée ben, dans une région, alors il n'y en a pas beaucoup en France où on ne produit pas de vin, mais dans une région qui n'est pas le plus grand vignoble de France ou l'un des plus grands vignobles de France et est considéré comme tel à travers le monde.
0: Alors bien entendu que si ça avait été possible, ça aurait été fait. Mais moi je pense que si on en est là aujourd'hui, avec tout ce contexte-là et toutes ces typicités bordelaises, y compris jusque dans la justice, c'est beaucoup dû pour moi à l'histoire de l'appellation Bordeaux. Et effectivement, si on avait pu aller ailleurs, on peut espérer que ça n'aurait pas été jugé effectivement de la même manière parce que le lobby de la viticulture bordelaise est extrêmement puissant et ce n'est pas le cas des autres appellations françaises, effectivement.

0: Donc on se dit, pour montrer notre bonne foi à la justice, puisque nous faisons appel et que nous continuons à croire et à avoir foi en la justice, on va commencer à payer à hauteur de nos moyens. Donc on paye 400 euros par mois aux différents adversaires du compte de l'association et 400 euros sur mes deniers à moi aussi, de mon compte en banque à moi, puisque nous sommes condamnés les deux. Donc on commence à payer 2 fois 400 euros chaque mois. Petite pression supplémentaire, hein, encore, pour toujours nous asphyxier, nous tenir la tête sous l'eau, et puis nous empêcher de continuer à militer hein, aussi, hein, c'est ça, hein, là-dessous. Certains des adversaires ne fournissent pas leur RIB. Donc nous devons envoyer des huissiers à ces adversaires et à leurs avocats en leur demandant « Que souhaitez-vous ?» officiellement par voie d'huissier. « Que souhaitez-vous faire ? Continuez-vous la plainte avec les autres ou est-ce que vous vous arrêtez ?» 1500 euros de plus. Voilà. Et voilà. Et des pressions comme ça, voilà. Et on commence à payer. Et on commence à payer. En juillet qui suit, on apprend que les adversaires font une demande de radiation de notre appel. Je découvre cette procédure. On se renseigne, on se rend compte que c'est pour en fait annuler une demande d'appel et que jusqu'à maintenant, celles qui ont été acceptées concernaient soit des personnes qui avaient dit ouvertement après la condamnation « je ne paierai pas, je ne me plierai pas à la condamnation » ou des personnes qui avaient complètement disparu de la circulation. Ce qui n'était pas notre cas. Donc on se dit quand même, on ne va pas nous imposer ça. Nous avons une audience le 13 octobre et on apprend donc le 10 novembre dernier 2021 que le juge de la Cour de l'appel de Bordeaux a accepté la demande de radiation et que désormais, donc, pour avoir le droit de faire appel, nous devons nous acquitter de cette somme grotesque de 125 000 euros. Le seul événement positif dans cette décision, c'est qu'il s'agit d'une décision administrative définitive de la première chambre civile de la Cour d'appel. Ça change le statut de ces dédommagements et intérêts qui ne nous permettaient pas de faire un financement participatif, une cagnotte en ligne, pour recevoir de l'argent. Donc le soir même, on crée un financement participatif. Et depuis, eh bien, on a réussi à amasser quand même plusieurs centaines, milliers d'euros de soutien. Là, quand je vous parle, on a dépassé les 80 000 euros. On a dépassé les 70 000 euros en 3 mois.
1: Du coup, aujourd'hui, au printemps 2022, Valérie Murat, vous êtes en passe de rembourser, de payer les dommages et intérêts pour lesquels vous avez été condamné, ce qui entrouvre la possibilité prochaine d'un appel et donc d'aller davantage sur le fond de ce dossier qui en était pour l'instant resté sur de l'ingénierie juridique, si je résume bien un petit peu ce qu'on vient de dire.
0: Absolument, c'est très juste ce que vous dites, c'est exactement ça, et en fait, c'est précisément pour ça qu'ils sont allés sur la question du dénigrement, c'est précisément pour ça qu'ils essayent de me décrédibiliser en disant par exemple qu'il y a la grêle, le gel et puis il y a Valérie Murat et qu'ils me comparent par exemple à des catastrophes climatiques. C'est ça qu'ils veulent en fait, c'est ne pas parler du fond de ces analyses-là. Parce qu'en fait, il n'y a rien de nouveau hein, dans les analyses des vins HVE, absolument rien par rapport à ce que nous dénonçons depuis 10 ans. Rien du tout. La seule nouveauté, c'est que cette fois-là, on a fait analyser 22 vins et qu'on a réussi à lever en même pas 3 mois 5 000 euros de financement participatif. Et moi, mon sentiment, c'est que c'est ça qui leur a fait peur. Ils se sont dit, à coup de 22 bouteilles par analyse, on va tous y passer. Et oui, effectivement, ils vont tous y passer. Oui, voilà. C'est le projet. Je disais encore à un journaliste la semaine dernière, oui, mais si on s'était assise sur le bord de la route avec Marie-Lys et que très gentiment, nous avions agité un petit drapeau en disant « Ouh là là, attention, la santé publique, des ouvriers, des ouvrières agricoles, venez avec nous, rejoignez-nous. » Non, mais personne ne nous aurait écouté. Personne ne nous aurait écouté. Pour faire avancer les choses, il faut vraiment marquer les esprits. Parce que déjà, quand on est dans un endroit où il y a une chape de plomb, où tout est tu, où j'ai encore lu un article tout à l'heure dans Vitisphère, où je lis des vignerons qui, sans aucun complexe, disent « les maladies professionnelles dues aux pesticides n'existent pas ». Putain, on est en 2022, et j'ai envie de lui dire à ce monsieur « aujourd'hui la chimie et demain la chimio ». Qu'est-ce qu'il va vous falloir pour avoir un déclic ? Donc vous voyez, 2022, aujourd'hui, un article de Vitisphère, on lit encore ça. Ça veut dire que le formatage dans les têtes, il est encore extrêmement présent, il est encore extrêmement fort. Et le déni de ce monsieur, il est très très fort aussi. Donc qu'est-ce qu'il va lui falloir à ce monsieur pour comprendre qu'en utilisant des pesticides, il se met lui-même en danger aujourd'hui? On n'est plus dans les années 60. Aujourd'hui, tout le monde le sait, c'est de notoriété publique. Mais il y a quelque chose qui coince en lui pour arriver à avoir ce déclic.
2: Merci à Valérie Murat d'avoir été l'invitée d'Interférence et merci à vous, chers auditeurs, de nous avoir suivis. 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
3: Au début de l'année 2012, le label HVE, dit de haute valeur environnementale, était officiellement créé sous l'égide du ministère de l'Agriculture. Conçu pour préserver l'écosystème naturel des exploitations agricoles et réduire au maximum la pression sur l'environnement, ce label HVE, pour aussi vertueux qu'il puisse paraître, n'est pourtant pas exempt de critiques. Parmi elles, celle de l'Office français de la biodiversité qui relevait fin 2020 que cette certification ne présente, dans la grande majorité des cas, aucun bénéfice environnemental. Au cours de cette même année 2020, la Cour des comptes a déploré de son côté que les différents plans consécutifs au Grenelle de l'environnement de 2007 demeurent pour l'instant très en deçà des objectifs fixés alors, notamment celui de réduire de moitié l'usage des pesticides en France à l'horizon 2018. Non seulement cet objectif n'a pas été tenu, mais l'utilisation de pesticides en France aurait même, selon la Cour des comptes, augmenté de 12% entre 2009 et 2018. 2018, c'est justement l'année où Valérie Murat et son association Alerte aux Toxiques, basée à Bordeaux, ont décidé d'envoyer 22 bouteilles de vin certifiées HVE au laboratoire Dubernet pour détecter d'éventuelles traces de pesticides dans la composition de ces vins pourtant estampillés haute valeur environnementale. La publication des résultats de ces analyses a valu à Valérie Murat et à son association une condamnation à 125 000 euros de dommages et intérêts pour dénigrement collectif suite à une action en justice portée notamment par le comité interprofessionnel des vins de Bordeaux et près d'une vingtaine d'autres plaignants. Valérie Murat, ou quand la dénonciation des pesticides ulcère le vignoble bordelais, c'est le titre de ce nouveau numéro d'Interférence.
4: Je suis la fille d'un vigneron qui est décédé en 2012 d'un cancer bronchopulmonaire et qui a été reconnu en lien avec une exposition à l'arsenic du sodium de 1958 à 2000. J'ai engagé pour mon père qui n'a pas eu le temps de procédure judiciaire pour qu'il soit reconnu victime.

décédé, je lui ai promis d'engager des procédures pour lui qu'il n'a pas eu le temps d'engager, parce qu'il tenait à alerter ses confrères, ses consoeurs, ses voisins, ses amis sur la dangerosité de ces produits dont on ne parlait pas. Il y a 10 ans, on n'en parlait pas comme aujourd'hui. Et j'ai engagé donc ces deux procédures. Et puis, dans les recherches que j'ai commencé à faire en 2013, j'ai commencé à rencontrer des chercheurs, à m'intéresser à certains travaux. Et j'ai très rapidement fait la connaissance de Maëlys Bimeran, qui est devenue ma camarade de lutte et qui, elle, avait entamé des procédures judiciaires pour son frère. Nous avions le même avocat, Maître François Laforgue, à Paris. Et Maëlys et moi, nous avons commencé à mener des actions ensemble, ici, très spontanément, très naturellement, ça s'est fait. Et on a commencé à faire ce que nous appelons des actions coup de poing. Parce qu'ici, nous sommes au royaume de l'Omerta. Le Bordelais, c'est une région dans laquelle on ne peut pas parler librement des pratiques de la bourgeoisie viticole. Elle n'y tient pas et elle fait tout pour que, au contraire, ce soit tu et que l'on ne sache pas ce qu'il y a dans une bouteille de vin et comment le vin est fabriqué et toutes les conséquences que cela comporte à la fois pour les professionnels et pour les riverains. Donc on a commencé à faire des soirées d'information, on a commencé à, par exemple, on a fait une marche blanche en 2016, qui est un acte quand même très très fondateur de la mobilisation que nous avons réussi à mettre en place ici, avec d'autres collectifs, ONG, syndicats. Et aussi, nous avions par exemple recouvert un rond-point en allant vers le nord du Médoc, où nous avions installé 70 croix blanches symbolisant les victimes des pesticides dans les ouvriers et les ouvrières agricoles, pour tracter aussi. Donc toujours des choses très très visibles, parce que ici, les institutions de la viticulture font tout pour que dès que quelque chose émerge, ce soit tu, on remette le couvercle de l'Omerta sur la marmite qui est déjà en train de bouillir depuis longtemps. Alors c'est vrai qu'ici, depuis 10 ans avec Marylis, on peut se vanter toutes les deux d'avoir mobilisé du monde. Ça, on ne peut pas nous l'enlever. Et on a vraiment fait émerger cette question des pesticides. Aussi beaucoup grâce aux médias. Parce que, il fallait aussi que cette question, elle puisse dépasser les frontières du département et dépasser les frontières du pays. On n'est pas le seul pays en Europe ou dans le monde à utiliser des pesticides de synthèse en agriculture. Et on peut vraiment aujourd'hui, on en parlait encore avec Marylis il n'y a pas longtemps, se vanter d'avoir vraiment mobilisé et fait émerger cette question. Et en 2018, nous avons pris la décision de nous mettre à faire des analyses en résidus de pesticides dans les vins. Pourquoi? Parce que, à force d'action coup de poing, les institutions de la viticulture à ce moment-là, voyant que nous avions vraiment mobilisé du monde derrière nous, société civile, ONG, collectifs, syndicats, presse, quelques politiques locaux aussi, se disaient comment faire pour calmer le jeu. Et donc il y a eu en 2016 une grande année où il y avait beaucoup beaucoup d'annonces et les institutions laissaient croire à la société civile qu'on travaillait main dans la main. Et ça nous énervait bien entendu beaucoup. Donc on a pris la décision pour comment dire, créer un levier de force en plus supplémentaire et nouveau de faire des analyses. Donc en 2018, on décide de faire analyser, bien sûr on ne choisit pas les bouteilles au hasard, de faire analyser le vin de Monsieur Farge, qui est le président du CIVB, le comité interprofessionnel des vins de Bordeaux. Et là, bah, première bouteille, comment dire, rien d'étonnant, on retrouve 16 résidus différents de pesticides de synthèse, dont 4 CMR. Et c'était ce monsieur qui, en 2016, avait dit, à grand renfort de conférences de presse, main dans la main avec la préfecture, lors d'une grande conférence qui durait 3 jours, le Bordelais sortira des pesticides. Et on s'est rendu compte avec cette analyse que ce monsieur qui faisait cette promesse, lui-même, n'était pas du tout au clair, avec ça. On a ensuite fait analyser plusieurs vins du Médoc, mais chaque fois qu'on faisait les analyses, parce que ça coûte très cher, on ne dépassait pas en général 7-8 bouteilles.
parce qu'il fallait trouver au moins 250 euros par bouteille pour payer le laboratoire agréé qui les faisait. Puis les bouteilles en elles-mêmes, quand c'est des crus classés, il faut rajouter des dizaines et des centaines d'euros de plus. Et puis les expéditions

0: Mission aussi, parce que le laboratoire n'est pas sur Bordeaux, il est dans le département 11. On avait à chaque fois, on en avait vraiment pour notre argent, parce qu'il n'y a pas eu une seule fois où le laboratoire n'a détecté aucun résidu de pesticide. Alors pour expliquer un petit peu, parce que c'est un petit peu technique, en fait, dans les analyses de résidus de pesticides, quand on en retrouve, le laboratoire les détecte, c'est détecté à partir d'un certain seuil. Donc selon le laboratoire, on peut détecter avec des seuils très bas ou des seuils un petit peu plus hauts. Donc ça, c'est déjà une chose à savoir. Selon les laboratoires, ce n'est pas forcément les mêmes. Et ensuite, on peut aussi, par exemple, il peut y avoir une présence d'une substance active dans une bouteille qui n'est pas détectée par le laboratoire parce que le seuil est trop bas. Pourquoi ? Pour plusieurs raisons. D'abord, quand le vin est en fermentation, la fermentation alcoolique, cela précipite les résidus qui sont dans le raisin de cuve, c'est-à-dire la vendange qui commence à être vinifiée dans le chai. Donc déjà, ça réduit. Après, il peut y avoir aussi des utilisations de décontaminants à pesticides qui permettent en fait de réduire les traces, voire de les effacer. Donc ça veut dire que si certaines substances actives ne sont pas détectées par le laboratoire, ça ne veut pas dire qu'elles n'ont pas été utilisées. Elles ont peut-être été utilisées, on n'en a pas la garantie, mais elles ont peut-être été utilisées, mais elles ont été soit réduites, soit effacées par les différentes fermentations et aussi peut-être l'utilisation de ces décontaminants à pesticides comme la zéolite, le charbon actif et le plus performant, le flopure. Et je voudrais faire juste une petite focus sur le flocpure. Il est tellement efficace et surtout sur les pesticides cancérogènes, mutagènes, reprotoxiques, perturbateurs endocriniens et SDHI qui sont les plus dangereux sur le marché, mais il est tellement efficace sur cela que dans des webinaires qui sont à destination des professionnels de la viticulture, on conseille aux professionnels d'utiliser des pesticides CMR pour pouvoir les effacer ensuite ou réduire leur présence dans les bouteilles quand il y a des analyses grâce au flopure. Et c'est pour ça que nous avions beaucoup mis en garde il y a 2 ans et que nous étions en train de nous dire qu'il deviendrait peut-être obsolète de faire prochainement des analyses de nouveau, parce que si le flopure effaçait toutes les traces des résidus présents dans les bouteilles de vin, on ne pourrait plus les détecter et du coup ça permettrait à des professionnels de dire zéro résidu de pesticide, ce qui est très grave parce que cela invisibiliserait complètement la pratique professionnelle, à savoir l'utilisation de pesticides de synthèse pour produire le vin d'avril à septembre, et ça invisibiliserait aussi, et c'est le plus dangereux, l'exposition en premier lieu des ouvriers, des ouvrières agricoles et des populations riveraines. Donc les gens qui vivent, qui travaillent, qui sont là de manière fortuite près des rangs de vigne, ou bien les gens qui fréquentent les établissements publics, culturels, sportifs, les ESAT, les EHPAD, etc. Et le problème est que ici en Gironde, dans le plus grand département de France, plus de 60 000 hectares...
1: Viticole.
0: Viticole, oui. Absolument, le plus grand département viticole, vous faites bien de le préciser. Le paysage géographique est très très imbriqué dans les vignes. Ici, il y a des maisons, des établissements sportifs, culturels, des écoles, qui sont très près des vignes. Parfois, les cours de récréation sont à 3 mètres, 5 mètres des premiers rangs de vignes. Et il y a quand même 132 écoles enclavées dans le Bordelais. C'est pas rien. Et ce que nous dénonçons, et ce que moi je dénonce depuis 10 ans, c'est l'utilisation de pesticides de synthèse parmi les plus dangereux pour produire des vins et qui expose en premier lieu les ouvriers et les ouvrières agricoles et en second lieu les populations riveraines. Jusqu'ici, dans le centre-ville de Bordeaux, on retrouve la présence de substances actives qui sont utilisées parfois à plus de 60 km d'ici dans des analyses d'air qui sont réalisées par ATMO, qui est une organisation qui fait des prélèvements et d'analyses de l'air. Et chaque année, les résultats d'analyse d'air de ATMO montrent la présence de pesticides qui sont utilisés parfois très loin d'ici, et à des seuils qui ne sont pas si éloignés de ceux que l'on retrouve sur les sites de prélèvement, par exemple au nord du Médoc, à Saint-Estèphe. déjà, on retrouve les mêmes molécules là-bas et ici. Et ensuite, les seuils sont aussi pas si éloignés que ça. Et ça, c'est la preuve que tous les ans, pour produire des vins, en fait, tout le monde baigne dans des vapeurs de produits toxiques.
1: Justement, sur cette exposition, à la fois des ouvriers agricoles et puis des populations qui vivent autour des exploitations, mais même un petit peu plus loin, vous, votre père était viticulteur. Et à quel moment cette question des pesticides, avant même qu'il en soit malade, à quel moment cette question des pesticides finalement interpelle peut-être votre esprit, le sien, à partir de quand vous vous posez des questions là-dessus?
0: Quand mon père tombe malade, parce que toute sa carrière, mon père a été, d'abord il a fait un bac viticulture, il aurait eu 80 ans à la fin de l'année, hein. Donc il faut aussi un peu replacer dans le contexte, il a fait un bac viticulture, c'est comme ça qu'il a appris à travailler. Toute sa carrière, tous les conseillers techniques, tout dans les chambres d'agriculture, dans les caves coopératives, parce que mes parents étaient coopérateurs avant d'être à leur compte, tout le monde, tous les professionnels de ce secteur ont toujours conseillé à mon père d'utiliser des pesticides de synthèse pour protéger ses récoltes et en se protégeant lui, et il risquait rien. Et pendant toute sa carrière, pendant 42 ans, on lui a répété ça et lui, il y a cru et il a adhéré à ça. C'est comme ça qu'il a appris à travailler et il se protégeait correctement et pour lui, il prenait pas de risques. Donc le jour où il est diagnostiqué, mais surtout le jour où, 4 mois après son diagnostic, le service du professeur Brochard, le professeur Brochard, service de pathologie professionnelle à Bordeaux, lui annonce que, suite aux examens menés et à l'étude de son calendrier professionnel, il y a un lien entre exposition à l'arsenic du sodium de 58 à 2000 et que sa pathologie vient de là, et qu'elle est inscrite dans un tableau de la MSA, et qu'avec ses documents, il va pouvoir aller faire valoir ses droits. Et là, le toit de la maison lui tombe sur la tête, parce que là, il se rend compte que, même en se protégeant, en respectant toutes les règles d'usage pendant toute sa carrière, il a été exposé à un produit dont on ne l'a jamais alerté sur les dangers pour sa santé. Parce que si on l'avait alerté, mais bien entendu qu'il ne l'aurait pas utilisé. Bien entendu. Et d'ailleurs, tous les autres professionnels de la viticulture n'auraient pas non plus utilisé ce produit si on leur avait dit qu'ils pouvaient attraper un cancer, une tumeur de 15 cm d'épaisseur sur 10 de long. Forcément. Mais le problème, c'est que justement, ils n'ont jamais été alertés et que tout ce qui a été formaté dans leur tête, c'est que les pesticides, c'est une assurance récolte, que c'est comme ça qu'on travaille et que si on se protège, il n'y a pas de problème. Et ça, c'est une foutaise. Et là, ce qui a été très difficile pour mon père et qui lui a pris quand même un peu de temps, c'est de digérer la pilule de ça et de l'encaisser, parce que c'est extrêmement injuste. En respectant la règle, en travaillant correctement, il a été trompé, il a été dupé. Donc ça a été quelque chose de très difficile à vivre pour lui. Et puis d'autant plus qu'on lui avait annoncé qu'il avait une pathologie lourde, irréversible, et qu'il n'avait aucune chance de s'en sortir. Il était métastasé dès le départ. Donc les seules choses qu'on pouvait faire, c'était faire en sorte qu'il ne souffre pas trop, mais arrivé à un moment, il avait quand même des douleurs résistantes à la morphine. Et après la morphine, il n'y a plus rien. Voilà. Et il faut le dire ça aussi, parce que les cancers de la viticulture, c'est ça. Ce sont des pathologies hyper lourdes, hyper agressives, hyper bizarres aussi, et on n'en réchappe pas. Et c'est ça qui détruit les familles, d'autant plus que pendant toute sa carrière, on a respecté la règle et qu'on a respecté les conditions d'utilisation et les précautions d'usage. Donc ça a été très difficile à vivre pour lui. Et quand il s'en est rendu compte, et qu'on avait commencé ses recherches aussi, nous, de notre côté, il s'est dit, mais c'est pas possible, ce truc de l'usage contrôlé, là, ça va être un carnage avec les jeunes qui s'installent et qui bossent encore avec de la chimie de synthèse. Je peux pas me taire. Donc, lui, il a commencé à souhaiter rencontrer un avocat. Donc, François Laforgue, déjà, nous a beaucoup aidés quand il était question de faire les démarches de reconnaissance de maladie professionnelle, car même si la maladie de mon père était inscrite dans le tableau de la MSA de 1955, donc ça c'est pareil aussi, il faut en parler, jamais une campagne de prévention, jamais une alerte sur l'arsenic du sodium, bien que la MSA, la Sécurité sociale des paysans, inscrivent et créent un tableau en 1955, c'est-à-dire avant que mon père s'installe à son compte, ils créent un tableau qui établit des liens entre exposition à l'arsenic du sodium et plusieurs pathologies. Qu'est-ce que ça veut dire ? Ça veut dire que la MSA sait qu'il y a un problème à cette substance et malgré ça, la MSA n'alerte jamais les bénéficiaires, les assurés dont elle est censée protéger la santé et assurer les soins. Parce que le problème, c'est que malgré cette inscription, mon père, il a dû aussi se bagarrer contre cet organisme. Il était à la retraite, donc spontanément, il a demandé à être expertisé par un médecin de la MSA. Ça a pris un temps incroyable, mais il fallait aussi qu'il se batte contre la pathologie. Et tout le monde n'est pas comme mon père. Mon père était très bagarreur, très tenace. Lui, il avait ce caractère-là, mais tout le monde n'est pas fait comme ça. Et il y a des gens qui jettent l'éponge. Dès qu'ils apprennent qu'ils sont malades, ils ne font pas les démarches de reconnaissance de maladie professionnelle parce que c'est trop pour eux. Et on ne peut pas leur en vouloir. Et donc, il y a une sorte de double peine comme ça et qui fait qu'il y a une sous-représentation aussi des pathologies professionnelles au sein de la MSA. Parce que moi, je comprends les gens qui sont atteints d'un cancer ou d'un lymphome ou d'un Parkinson et qui préfèrent concentrer leur énergie pour se bagarrer contre la maladie qui doit déjà mobiliser beaucoup de ressources. Et quand on s'est rendu compte à quel point c'était difficile et qu'il y avait en plus ça, au bout d'un moment, mon père m'a dit mais il faut absolument voir si on ne peut pas engager une procédure judiciaire pour prévenir les autres. Voilà, parce que lui, contrairement à la majorité des paysans qui sont quand même beaucoup des taiseux et des taiseuses, hein, on parle pas de ses problèmes de travail, on parle pas de ses problèmes d'argent, on parle pas de ses problèmes de santé, une espèce d'orgueil comme ça mal placé. Mon père, c'est quelqu'un qui parlait beaucoup. Il parlait beaucoup de sa maladie, parce que c'est un cancer, il faut dire les choses, quoi, voilà. Hein. Et puis parler, des fois, ça fait beaucoup avancer les choses. Et moi aussi, j'en suis convaincue. Et lui, il parlait beaucoup de tout ça. Et parce qu'il voulait alerter tout le monde autour de lui, parce qu'il savait que ça allait être vraiment un carnage. Et donc, il décide de entamer des procédures judiciaires, mais malheureusement, il n'a pas eu le temps. Son état de santé s'est dégradé très brutalement en août 2012. Et il a été rapatrié, il a été interné en catastrophe, et puis rapatrié à la maison pour vivre ses derniers jours et mourir chez lui en décembre 2012.

0: Et de quand date la création de Alerte aux Toxiques ?
1: Alerte aux Toxiques a été créée en 2016. Et en fait, donc c'était l'année où nous avons fait le plus d'actions avec Marie-Lys. Et c'était l'année, peut-être que vous vous en rappelez, du cache investigation de Élise Lucet, qui est venue dans le Médoc faire elle aussi des analyses. Nous avons fait la marche blanche avec Marie-Lys 13 jours après le cache investigation d'Élise Lucet. On avait été en relation avec les journalistes, on savait que ça allait être un électrochoc. Et Marie-Lys et moi, on se disait depuis des années, un jour on fera marcher les gens à Bordeaux contre les pesticides dans les rues de Bordeaux. Parce que ça n'est jamais arrivé, et ça, faut que ça arrive. Dans cette ville-là, qui se rêve la capitale de l'œnotourisme, de luxe, hein, il faut que les gens sachent. Et donc, le soir de Cache Investigation, on reçoit beaucoup de messages de gens qu'on connaît, de gens qu'on ne connaît pas, et qui nous disent « mais c'est incroyable, mais on tombe à la renverse, on tombe de notre chaise, mais tout ça pour produire des vins, mais on ne savait pas, mais... Oh » Et les gens sont très choqués. Et avec Marie-Lys, on s'envoie des messages et on se dit « mais c'est maintenant qu'il faut la faire, la marche blanche, c'est maintenant. » Et on a organisé cette marche en 13 jours. 13 jours. Et on a réussi à mobiliser 1500 personnes. Et... cette année-là, il y a eu beaucoup d'actions. Il y a eu aussi le die-in devant la Cité du Vin.
0: Qui venait d'ouvrir, là.
1: Voilà, et qui avait été inauguré par François Hollande. Donc nous, on avait pris d'assaut la rue d'un côté, si bien que tous les journalistes et les invités officiels étaient obligés d'arriver par bateau de l'autre côté. Et à l'intérieur de la Cité du Vin, en fait, ils bloquaient l'accès de notre côté pour que les journalistes ne voient pas ce que nous étions en train de faire. Et on a fait allonger, je pense qu'on était 200 personnes au moins au sol, avec beaucoup de public autour. On a fait allonger du monde par terre pour symboliser les victimes des pesticides, les morts au sol. Et c'était très, très visuel. C'était une grande réussite. Hein. Et il y avait eu aussi, la veille au soir, pour la première illumination de la Cité du Vin, il y avait eu une illumination réalisée par un collectif de camarades militants, où ils avaient projeté Stop Pesticides avec des projos cachés en dessous, sur les murs de la Cité du Vin, pour le premier soir. Donc c'était voilà, un truc hyper visuel et voilà, impossible de passer à côté. Bien sûr, les journaux s'en saisissent, les journalistes s'en saisissent. Donc nous, de toute façon, c'est évidemment ce qu'on cherchait. Et ça a fait beaucoup de bruit localement. Et puis après, avec la bulle Internet, l'information circule très très vite. Et c'est vrai que cette année-là, en 2016, on avait fait beaucoup de choses. Et du coup, en fin d'année, moi et Marie-Lys aussi, on était en réflexion et on se disait « mais il faut qu'on crée quelque chose ici et pas qu'on soit rattaché systématiquement à d'autres associations qui ne sont pas forcément basées à Bordeaux et qui parfois ont un peu un décalage aussi parce qu'ils ne sont pas ici, parce qu'ils ne vivent pas ici, parce qu'ils ne travaillent pas ici, ne sont pas confrontés au quotidien, aux problèmes des ouvriers, des ouvrières et des riverains. » Et ils n'ont pas toutes les informations. Et donc voilà comment est venue l'idée de fonder pour nous Alerte Toxique et le collectif Infomédoc Pesticides pour Marie-Lys, pour aussi avoir notre organisation à nous, et puis avoir quand même une visibilité et un nom qu'on puisse reconnaître, rattaché ici au local, au Bordelais.
0: À la suite de ces actions collectives, vous décidez donc de faire analyser des bouteilles de vin que vous choisissez comment d'ailleurs ?
1: Alors, en général, on choisit toujours des personnes qui sont propriétaires de châteaux et aussi représentants de la filière viticole des institutions bordelaises. Donc par exemple, M. Bernard Farge, qui a déjà été président du CIVB et qui est redevenu président du CIVB.
0: On rappelle ce que c'est le CIVB ?
1: C'est le Comité interprofessionnel des vins de Bordeaux. Et il y a une chose importante à savoir à propos de ce comité, c'est que c'est un syndicat de professionnels à cotisation volontaire obligatoire. C'est-à-dire qu'on doit cotiser, c'est obligatoire, mais on dit que c'est volontaire. Donc tous les récoltants récoltantes doivent verser une cotisation à la hauteur de ce qu'ils récoltent. Et le CIVB est censé promouvoir le travail de ces professionnels et les produits vins de Bordeaux. C'est très représentatif, le CIVB, surtout de la viticulture de luxe, la viticulture beaucoup du Médoc. et pas vraiment des petites propriétés à taille familiale, à taille humaine. C'est plutôt la promotion d'une viticulture industrielle et pas de petites propriétés qui vont faire de la qualité.
0: Et donc c'est plutôt les bouteilles issues de cette viticulture-là que vous choisissez d'envoyer
1: oui.
0: au laboratoire en quelque sorte.
1: On choisit des bouteilles qui appartiennent à des représentants de la filière parce que, il y a une raison à ça aussi, c'est parce que ici, il y a une petite typicité bordelaise. Régulièrement, ces représentants se retrouvent sur les bancs des tribunaux administratifs à Bordeaux. Par exemple, je pense dernièrement au frère Medeville, qui avait été reconnu coupable et qui avait eu de lourdes amendes parce qu'ils avaient rajouté du sucre dans leur vin. Ou bien ils avaient...
0: Ce qui s'appelle la chaptalisation et qui est interdit en France.
1: Alors, ils avaient aussi utilisé une autre méthode pour augmenter ou faire baisser le degré d'alcool, je ne sais plus. En dehors des frères Medeville, il y en a d'autres qui ont été, par exemple, reconnus coupables d'autres faits, voilà, de pratiques qui sont interdites. Et je pense à un autre représentant... qui a été président de la Fédération des grands vins de Bordeaux, obligé de démissionner car 11 organismes de gestion ont mis sur la table sa présidence en disant « ce n'est plus tenable, ce monsieur ne peut plus nous représenter, il vient d'être reconnu coupable par le tribunal administratif, il a triché, donc il doit démissionner ». Et ça, c'est quelque chose de très typique à Bordeaux. Et lorsque nous faisions les analyses, en général, les gens que nous choisissions, c'était des personnes qui avaient été reconnues coupables. Et ce que nous cherchions à montrer avec cela, c'était que ces institutions sont tenues par des personnes qui ont des pratiques de mafieux. Moi, ça fait 10 ans que je dis la mafia viticole bordelaise. Très souvent, des journalistes ou des interlocuteurs, des adversaires, on va dire, ils me disaient « Valérie Murat, vous exagérez ». Non, j'exagère pas. Quand on triche comme ça et qu'on est aussi censé représenter et promouvoir le travail des professionnels, c'est pas honnête. Ça s'appelle de la corruption. Donc ces choses ne sont pas acceptables. Et c'était ça que nous, on cherchait à mettre en lumière.
0: Alors le label HVE, qui a été créé sous l'égide du ministère de l'Agriculture il y a 10 ans, en 2012, vous considérez qu'il s'agit uniquement d'un label de ce qu'on appelle de greenwashing parce que ces critères sont trop souples, beaucoup trop souples, pour pouvoir garantir une plus-value environnementale d'un point de vue agricole?
1: Mais absolument. En fait, ce qui est vendu, c'est que ce serait même mieux que le bio. C'est ça qui est vendu aux consommateurs qui sont mal informés et pas avertis. Parce que les consommateurs et les consommatrices amateurs, amatrices de vin, ne lisent pas les cahiers des charges. Il y a une infime minorité qui s'intéresse à ça. Ils regardent la bouteille, ils regardent les étiquettes et ils regardent ce qui est dessus. Or, déjà... on ne peut pas savoir la composition d'un vin, puisque le vin est le seul produit en France qui ne tombe pas sous le coup d'une obligation légale d'afficher sa composition. Et puis, secondement, il y a cette histoire de LMR. Si, par exemple, la LMR de l'eau que l'on boit était appliquée au vin, il n'y a même pas une bouteille sur 5 qui arriverait sur la table. Pourtant, c'est bien quelque chose qu'on boit, qu'on consomme. Mais il n'y en a pas. Et justement, voilà, pour parler du fond, c'est précisément de ça dont ils ne veulent pas parler. Ils ne veulent pas qu'on sache ce qu'ils utilisent pour produire ces vins. Et HVE, c'est quelque chose qui autorise les pesticides de synthèse parmi les plus dangereux sur le marché. Les cancérogènes, les mutagènes, les reprotoxiques, les perturbateurs endocriniens, les SDHI, par exemple. Alors que, quand je vous dis « haute valeur environnementale », et que vous voyez cette petite pastille, ce petit macaron avec le bosquet au loin, la forêt, un arbre, un papillon et le soleil. Mais ça évoque quelque chose dans l'imaginaire qui serait respectueux de la santé, de l'homme et de l'environnement. Mais ce n'est pas le cas dans la réalité. Et c'est ce décalage, nous, que nous souhaitions montrer et sur lequel nous souhaitions alerter les amateurs, les amatrices de vin, pas forcément informés. Nous, en fait, ce qu'on a fait, c'est utiliser... notre droit d'informer. On a juste fait ça. Et donc, effectivement, rien de nouveau avec ce qu'on faisait et ce qu'on dénonce depuis 10 ans. Absolument rien de nouveau.

0: Alors, sur les dernières analyses, celles qui nous ont valu cette fameuse plainte, justement, nous avons envoyé 22 bouteilles au laboratoire. 18 issues du vignoble de Bordeaux, puisque c'est quand même ce que je connais le mieux. Hein. Je serais bien embêtée si je devais parler du vin en Australie ou au Chili. Je connais pas la viticulture australienne ou chilienne. Donc effectivement, il y a une majorité de vins de Bordeaux, 18, et il y a aussi des champagnes, et il y a aussi d'autres AOP comme du Cabardès, par exemple. On les a pas choisis au hasard. Alors il y avait deux bouteilles de champagne qui appartiennent à Monsieur Henri Giraud, et nous l'avions choisi parce que sur son site internet, Monsieur Henri Giraud a inventé un sigle qui représente une petite main qui fait une sorte de hoquet et qui signifie zéro résidu de pesticides. Et partout sur son site internet, il se vante d'être zéro résidu de pesticides. Il est aussi souvent en train de se filmer dans des vidéos avec des célébrités en train de boire de son champagne et d'assurer qu'il n'y a pas de pesticides dedans. On a fait analyser son vin et je crois qu'il y en avait plus de 10 dans chaque bouteille, dans les deux. Et je crois qu'on était à 14 ou 16 résidus hein, pour Monsieur Giraud. Hein. Alors, l'équivalent du CIVB en champagne, c'est le CIVC. C'est un organisme très puissant hein, aussi, très luxueux, très chatouilleux du côté de la plainte en diffamation, avec des avocats très luxueux. Et ils ne nous ont jamais inquiétés de absolument quoi que ce soit, hein, ni Monsieur Giraud d'ailleurs. Et ensuite, il y avait la bouteille issue de la propriété de Madame Myrène Lorgeril, qui est une énorme propriété dans le sud de la France, plutôt aussi culture industrielle.
1: Quand les résultats arrivent et que vous publiez sur le site internet d'Alerte aux Toxiques, donc les résultats, et les résultats explicités de cette étude, eh bien, qu'est-ce qui se passe à ce moment-là? Là, on est en septembre 2020.
0: Alors, le dossier de presse a été publié le 15 septembre et mis en ligne le 15 septembre 2020. Il y a eu une exclusivité dans Le Monde. Il a été un peu repris par les journalistes locaux et nationaux. Peu à l'étranger, hein, pas beaucoup, en Europe essentiellement, je crois. Mais par contre, alors là, les insultes, les injures pleuvent très très vite dans les jours qui suivent sur le site internet de l'association, dans les commentaires, sur mes pages de réseaux sociaux Facebook et Twitter, sur mon téléphone portable, puisque mon numéro de téléphone portable est très très facilement trouvable, il est en ligne sur le site de l'association, mon adresse mail, et je suis traînée dans la boue comme ça n'est jamais arrivé. J'étais habituée à être discréditée, humiliée, décrédibilisée, invisibilisée dans ma militance depuis de nombreuses années, parce que ça fait partie du jeu quand on s'expose et qu'en plus on dénonce quelque chose qui tente d'être tu ici. Mais là, à ce point-là, très très vite, on est dans une violence inouïe. Et très rapidement, nous recevons un premier courrier de mise en demeure du CIVB, nous demandant de retirer ce dossier qu'il qualifie de dénigrant pour la filière des vins de Bordeaux. On a travaillé un petit peu plus d'un an sur ces analyses. Et puis, ce n'est pas notre genre de nous laisser impressionner par de telles intimidations. Mais le courrier arrivant quand même en recommandé, on se dit « ça sent le... on vous prévient ». Et on se dit que non, on ne retirera pas ce dossier de tous les supports demandés. Et naturellement, très rapidement, je crois 15 jours après, le 26 octobre, la plainte tombe. Donc nous sommes prévenus par voie d'huissier. Alors là commence un défilé d'huissiers au siège de l'association et à mon domicile, puisque la plainte est contre l'association et aussi contre moi. Donc un balai incessant d'huissiers représentant 26 plaignants différents. Donc lorsque je suis à mon domicile, je rate les huissiers qui sont au siège de l'association à quelques kilomètres plus loin où je ne vis pas. Lorsque je suis au siège de l'association, que l'on me prévient qu'il y a des huissiers devant la porte et que j'y vais, je rate les huissiers qui sont chez moi. Et je me retrouve donc avec une boîte aux lettres pleine d'avis de passage des deux côtés. Et ça dure, ça commence le jeudi soir et ça se termine le mercredi qui suit. Et je suis harcelée sur mon lieu de travail, au téléphone, au siège de l'association, à mon domicile. Et là, je sens que la pression, là, il donne le ton. Là, ça va aller très très fort. Attention, quoi. Et après, je suis obligée aussi de quitter mon poste de travail pour aller chercher les documents qui n'ont pas pu m'être remis en main propre. Donc ça déjà, ça montre le niveau aussi de pression des adversaires.

0: Donc on contracte aussi, bien entendu, très rapidement une convention avec un avocat. Donc nous choisissons Maître Éric Morin, qui est très connu ici, qui a gagné plusieurs procès, notamment récemment, par exemple, contre Monsieur Hubert Debois, ex-président du CIVB, propriétaire de l'Angélus, qui a été reconnu coupable parce qu'il était juge et partie. C'est-à-dire qu'il était propriétaire d'un grand cru classé. Il était aussi, il siégeait dans l'organisme qui délivrait cette nomination, entre guillemets. Donc il a été reconnu coupable. Petite parenthèse, quand c'est Monsieur Debois qui est condamné, bon ben lui, il peut faire appel. Bon ben finalement, il ne l'a pas fait. Et lui, il a eu 60 000 euros de peine avec 20 000 de sursis. Ce monsieur est richissime, multimillionnaire, propriétaire de l'Angelus. Donc on voit aussi la différence de traitement de la justice quand c'est Monsieur Debois et quand c'est Alerte aux Toxiques et Valérie Nora. Donc voilà, il y a au total 26 plaignants, donc des organisations, des institutions de la viticulture et aussi donc des représentants de la bourgeoisie viticole industrielle bordelaise, très consommatrice de pesticides et qui cherche à protéger ses petits intérêts et qui cherche surtout à éviter que l'on sache comment ils travaillent réellement, c'est-à-dire tout ce qui n'est pas affiché sur l'étiquette, et d'où vient leur économie.
1: Alors l'affaire se retrouve devant le tribunal judiciaire de Libourne, quelques mois à peine après la publication de votre étude sur votre site, hein, 3 mois à peine, et là vous êtes condamné à 125 000 euros de dommages et intérêts. Comment vous réagissez quand vous l'apprenez, Valérie Murat ?
0: Alors c'est à la fois sans aucune surprise, et à la fois quand même un coup de poing dans le ventre, parce que c'en est grotesque cette somme. La plainte, le nombre de plaignants, la démesure de ce qu'ils demandent, les bizarreries judiciaires de cette plainte aussi, il faudra en parler. Donc c'est à la fois, voilà, il y a un côté vraiment grotesque, surtout après avoir entendu leur ligne de défense.
1: Parce que vous êtes condamné pour dénigrement
0: collectif de la filière, c'est
1: voilà,
0: ça.
1: Dénigrement collectif de la filière.
0: Voilà, en fait, ils sont allés sur le terrain du dénigrement parce que c'est une plainte en diffamation déguisée. Et depuis le début, notre avocat, Maître Morin, demande la requalification de cette plainte en diffamation. Et ils sont allés sur le terrain du dénigrement et ils ont réussi à gagner là-dessus. Et cela crée un précédent qui est gravissime parce que le dénigrement est réservé, jusqu'à maintenant, aux sociétés commerciales. Nous sommes association loi 1901 et personne physique, moi, Valérie Murat. Il y a aussi une autre bizarrerie, c'est que les analyses n'ont jamais été contredites. Jamais. Par qui que ce soit. Je me suis toujours tenue à la disposition des personnes dont nous faisions analyser les vins depuis qu'on a commencé, hein, toujours. Jamais un seul ou une seule d'entre eux ne s'est mis en relation avec nous en disant bah, « mettons-nous autour d'une table avec les analyses et parlons, échangeons ». Jamais. Le dénigrement ne peut pas être invoqué dans une affaire judiciaire quand il s'agit de santé publique et d'intérêt général. C'est bien ce que nous défendons. Nous dénonçons une utilisation de pesticides dangereux chaque année d'avril à septembre pour produire des vins qui exposent les populations de professionnels et les populations de riverains tout autour. La justice libournaise ne s'en est absolument pas émue et nous a malgré tout cela condamnés. Et donc ça a été, oui, quand même un coup dur à encaisser en janvier de se retrouver reconnu coupable. Donc immédiatement, bien entendu, nous faisons appel. Et l'appel a été formulé par nos avocats très très vite, dès le mois de mars qui a suivi. Comme nous étions en plus, ça montre bien la volonté de nous asphyxier, nous avons été condamnés avec un appel non suspensif. C'est-à-dire que même en faisant appel, nous devions nous acquitter de cette somme. Et bien entendu que ni l'association ni moi ne possédons cette somme. Donc ils savaient que ça allait nous mettre vraiment en difficulté. Et puis dans la deuxième audience, il y a eu quelque chose de vraiment dégueulasse. Ouais, c'est vraiment le mot qui me vient le plus facilement à l'esprit. Ils sont allés chercher l'acte notarial intégral de la succession de mon père. où figure donc le domicile de ma maman qui vit dedans, en disant que peut-être ma mère vivrait dedans, peut-être. Et ils ont agité ça sous le nez du président de la cour d'appel, en disant, mais vous voyez, elle est nue propriétaire d'une partie de cette maison, elle pourrait payer en vendant cette maison ou en l'hypothéquant. Cette maison, elle ne m'appartient pas, elle appartient à ma mère. Et ils sont allés chercher ça et montrer ça pour faire croire que je suis une riche héritière. Je n'ai hérité de strictement à rien. Quand mon père est mort, mon père est mort. Je n'ai pas eu d'apport de fonds, de quoi que ce soit. Ma vie, elle n'a pas changé économiquement, quoi. Ma maman vit dans la maison où mon papa est mort. Voilà, c'est tout. Et ils ont voulu utiliser ça pour faire croire à la société civile, à nos soutiens, que je serais une riche châtelaine comme eux. Alors ça, c'est quelque chose qui habituellement choque les présidents de cour. Et bah, Monsieur Roland Poté ne s'en est absolument pas ému.
1: Et il a Monsieur pas... Roland Poté, qui
0: c'est le président de la cour d'appel de Bordeaux qui nous a condamnés définitivement et qui est arrivé, bah, ça va faire un an là seulement. Qu'est-ce que ça montre ? Ça montre que ce monsieur, eh ben, il ne s'est absolument pas ému de ça, alors que moi j'en ai parlé avec nombre d'avocats qui m'ont dit « Mais ça, les présidents de cour, ils n'aiment pas du tout, quoi. » Et en général, ils renvoient paître les avocats. Donc ça veut dire que, ben, y a connivence avec les demandeurs. Ce monsieur, il a pris une décision historique. Il a condamné une association pour la première fois pour dénigrement. C'est réservé aux sociétés commerciales. Le dénigrement ne peut pas être invoqué quand il s'agit de santé publique, etc., etc. Eh bien, il a quand même pris cette décision et il a donné raison, lui aussi, comme la présidente de la cour d'appel de Libourne, Valérie Bourzet, qui s'est complètement calquée sur la volonté du CIVB sans aucune preuve apportée du dénigrement. C'est quand même formidable, ça. Ils disent oui, alerte aux toxiques et Valérie Murat a dénigré. Elle dit oui, d'accord, 125 000. Oui, d'accord. Pas de preuve, même pas de lien avec le dénigrement. Parce qu'à un moment donné, moi, je me disais, mais ils vont nous apporter une facture d'une agence de communication qui va dire, bon, mais maintenant, il faut qu'on fasse une campagne pour laver notre image. Alors, c'est ce qu'ils ont dit hein, pendant une des audiences. Maintenant, il faut laver l'image des vins de Bordeaux qu'Alerte aux Toxiques et Valérie Murat ont sali. Mais par contre, aucune preuve. Alors ça, c'est quand même formidable. Donc on est accusé de quelque chose qui ne concerne pas une association la 1901 ni un particulier. On est reconnu coupable et la justice se cale complètement sur les volontés du CIVB qu'ils ont exaucées. Donc ça montre la typicité du Bordelais et la connivence aussi avec la justice. Et c'est très bien que cette affaire ait lieu, parce qu'aujourd'hui, elle prend des proportions qui ont dépassé largement les frontières du département, largement les frontières du pays et du continent Europe. Hein, on a des relais jusqu'en Amérique du Sud aujourd'hui. Et ben c'est très bien, parce que tout le monde entend parler des pratiques professionnelles de la majorité des entreprises viticoles du Bordelais, et aussi de leurs pratiques et de leur connivence avec la justice, et de quoi ils sont capables.
1: Alors justement, est-ce que, et vous allez nous le dire, est-ce qu'un dépaysement de l'affaire aurait été possible ? Est-ce qu'il est désormais possible ? Et est-ce que, d'après vous, ça changerait quelque chose si cette affaire était jugée ben, dans une région, alors il n'y en a pas beaucoup en France où on ne produit pas de vin, mais dans une région qui n'est pas le plus grand vignoble de France ou l'un des plus grands vignobles de France et est considéré comme tel à travers le monde.
0: Alors bien entendu que si ça avait été possible, ça aurait été fait. Mais moi je pense que si on en est là aujourd'hui, avec tout ce contexte-là et toutes ces typicités bordelaises, y compris jusque dans la justice, c'est beaucoup dû pour moi à l'histoire de l'appellation Bordeaux. Et effectivement, si on avait pu aller ailleurs, on peut espérer que ça n'aurait pas été jugé effectivement de la même manière, parce que le lobby de la viticulture bordelaise est extrêmement puissant, et c'est pas le cas des autres appellations françaises, effectivement.

0: Donc on se dit, pour montrer notre bonne foi à la justice, puisque nous faisons appel et que nous continuons à croire et à avoir foi en la justice, on va commencer à payer à hauteur de nos moyens. Donc on paye 400 euros par mois aux différents adversaires du compte de l'association et 400 euros sur mes deniers à moi aussi, de mon compte en banque à moi, puisque nous sommes condamnés les deux. Donc on commence à payer 2 fois 400 euros chaque mois. Pression supplémentaire hein, encore pour toujours nous asphyxier, nous tenir la tête sous l'eau et puis nous empêcher de continuer à militer hein, aussi, hein, c'est ça hein, là-dessous. Certains des adversaires ne fournissent pas leur RIB. Donc nous devons envoyer des huissiers à ces adversaires et à leurs avocats en leur demandant que souhaitez-vous officiellement par voie d'huissier. Que souhaitez-vous faire? Continuez-vous la plainte avec les autres ou est-ce que vous vous arrêtez? 1500 euros de plus. Voilà. Et voilà. Et des pressions comme ça, voilà. Et on commence à payer. Et on commence à payer. En juillet qui suit, on apprend que les adversaires font une demande de radiation de notre appel. Je découvre cette procédure. On se renseigne, on se rend compte que c'est pour en fait annuler une demande d'appel et que jusqu'à maintenant, celles qui ont été acceptées concernaient soit des personnes qui avaient dit ouvertement après la condamnation « je ne paierai pas, je ne me plierai pas à la condamnation » ou des personnes qui avaient complètement disparu de la circulation, ce qui n'était pas notre cas. Donc on se dit quand même, on ne va pas nous imposer ça. Nous avons une audience le 13 octobre et on apprend donc le 10 novembre dernier 2021, que le juge de la Cour de l'appel de Bordeaux a accepté la demande de radiation et que désormais, donc, pour avoir le droit de faire appel, nous devons nous acquitter de cette somme grotesque de 125 000 euros. Le seul événement positif dans cette décision, c'est qu'il s'agit d'une décision administrative définitive de la première chambre civile de la Cour d'appel. Ça change le statut de ces dédommagements et intérêts qui ne nous permettaient pas de faire un financement participatif, une cagnotte en ligne, pour recevoir de l'argent. Donc le soir même, on crée un financement participatif. Et depuis, eh bien, on a réussi à amasser quand même plusieurs centaines, milliers d'euros de soutien. Là, quand je vous parle, on a dépassé les 80 000 euros. On a dépassé les 70 000 euros en 3 mois.
1: Du coup, aujourd'hui, au printemps 2022, Valérie Murat, vous êtes en passe de rembourser, de payer les dommages et intérêts pour lesquels vous avez été condamné, ce qui entrouvre la possibilité prochaine d'un appel et donc d'aller davantage sur le fond de ce dossier qui en était pour l'instant resté sur de l'ingénierie juridique, si je résume bien un petit peu ce qu'on vient de dire.
0: Absolument, c'est très juste ce que vous dites, c'est exactement ça. Et en fait, c'est précisément pour ça qu'ils sont allés sur la question du dénigrement, c'est précisément pour ça qu'ils essayent de me décrédibiliser en disant par exemple qu'il y a la grêle, le gel et puis il y a Valérie Murat et qu'ils me comparent par exemple à des catastrophes climatiques. C'est ça qu'ils veulent en fait, c'est ne pas parler du fond de ces analyses-là. Parce qu'en fait, il n'y a rien de nouveau hein, dans les analyses des vins HVE, absolument rien par rapport à ce que nous dénonçons depuis 10 ans. Rien du tout. La seule nouveauté, c'est que cette fois-là, on a fait analyser 22 vins et qu'on a réussi à lever en même pas 3 mois 5 000 euros de financement participatif. Et moi, mon sentiment, c'est que c'est ça qui leur a fait peur. Ils se sont dit, à coup de 22 bouteilles par analyse, on va tous y passer. Et oui, effectivement, ils vont tous y passer. Oui, voilà. C'est le projet. Je disais encore à un journaliste la semaine dernière, oui, mais si on s'était assise sur le bord de la route avec Marie-Lise et que très gentiment, nous avions agité un petit drapeau en disant « Ouh là là, attention, la santé publique, des ouvriers, des ouvrières agricoles, venez avec nous, rejoignez-nous. » Non, mais personne ne nous aurait écouté. Personne ne nous aurait écouté. Pour faire avancer les choses, il faut vraiment marquer les esprits. Parce que déjà, quand on est dans un endroit où il y a une chape de plomb, où tout est tu, où j'ai encore lu un article tout à l'heure dans Vitisphère, où je lis des vignerons qui, sans aucun complexe, disent « les maladies professionnelles dues aux pesticides n'existent pas ». Putain, on est en 2022, et j'ai envie de lui dire à ce monsieur « aujourd'hui la chimie et demain la chimio ». Qu'est-ce qu'il va vous falloir pour avoir un déclic? Donc vous voyez, 2022, aujourd'hui, un article de Vitisphère, on lit encore ça. Ça veut dire que le formatage dans les têtes, il est encore extrêmement présent, il est encore extrêmement fort. Et le déni de ce monsieur, il est très très fort aussi. Donc qu'est-ce qu'il va lui falloir à ce monsieur pour comprendre qu'en utilisant des pesticides, il se met lui-même en danger aujourd'hui? On n'est plus dans les années 60. Aujourd'hui, tout le monde le sait, c'est de notoriété publique. Mais il y a quelque chose qui coince en lui pour arriver à avoir ce déclic.
2: Merci à Valérie Murat d'avoir été l'invitée d'Interférence et merci à vous, chers auditeurs, de nous avoir suivis. Interférence est un programme conçu et réalisé par Nicolas Coulot, rédaction en chef Luc Magrina, pour une coproduction Radio Terre et Radio Radio Plus. 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On se donne rendez-vous la semaine prochaine et d'ici là, restez à l'écoute et en alerte.

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Jean Rostand, biologiste et historien des sciences, né en 1894 à Paris et mort en 1977 à Ville-d'Avray, fils du dramaturge, connu du grand public de son vivant pour ses ouvrages de vulgarisation scientifique. Face à une nature désormais fragile, dont les ressources ne sont plus illimitées, l'homme devient une menace et doit se convertir à une mission nouvelle, la préservation. Son opposition à la bombe atomique, y compris française, le range parmi les militants de la première heure du mouvement pacifiste antinucléaire. La science, écrit-il, a fait de nous des dieux avant même que nous méritions d'être des hommes. Extrait de Le courrier de la nature, 1965. Jusqu'à ces derniers temps, l'homme avait le sentiment qu'il logeait dans une nature immense, illimitée, inépuisable, dans une nature qui n'était pas à son échelle et qui était si hors de mesure qu'il ne pouvait même supposer qu'une action venant de lui pût avoir sur elle un retentissement fâcheux. L'idée ne pouvait lui venir qu'il aurait un jour à épargner cette géante, cette énorme, qu'il aurait à en prendre soin, à la ménager, qu'il lui faudrait veiller à n'en pas gaspiller les ressources, à ne pas les endommager ou meurtrir, à ne pas la souiller en y déversant les excréments de ses techniques. Et voilà que maintenant, lui, si petit, si chétif, et qui se croyait si anodin, il doit se considérer comme une menace, comme un danger pour elle. Il doit s'inquiéter des effets de son pouvoir, contrôler ses faits et gestes, se garder de lui faire du tort, s'interdire de se mal conduire envers elle. On ne peut plus tout se permettre vis-à-vis de la nature. Il y a des précautions à prendre pour maintenir la salubrité de notre habitacle, pour ne pas faire trop de dégâts dans notre logis. L'homme, désormais, ne se sent plus noyé, perdu, englouti dans une immensité ambiante, et il y a là sans doute de quoi lui donner quelque orgueil, mais aussi de quoi faire naître en lui un sentiment de responsabilité, générateur de scrupules. D'où vient ce renversement de situation? Il a évidemment deux causes principales. D'une part, l'accroissement de la population, qui a fait de l'homme un animal beaucoup plus encombrant, et d'autre part, les immenses progrès de la civilisation technique qui étendent démesurément ses moyens d'action. Pour l'instant, on ne constate aucun ralentissement dans le rythme de la prolifération des êtres humains. Et quant au progrès technique, il dépasse sans cesse les prévisions les plus ambitieuses de la veille.

0: En attendant que ces fantasmes deviennent réalité, traitons avec égard, en bon terricole, notre domicile terrestre. Vivons comme si nous devions y faire encore un très long séjour. Ne nous conduisons pas en locataires indélicats, ne dégradons pas les lieux où nous respirons. Respectons ce petit globe qui nous supporte. L'humanité n'est pas une passante. Un poète a dit: naître, vivre et mourir dans la même maison. Il est probable que le sort de l'homme est de naître, vivre et mourir sur la même planète.
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5: Je crois que l'homme pourra conserver son environnement ou n'existera pas. Voilà, l'alternative, si vous voulez, est simple. Les deux termes d'alternative sont simples. Ou bien on arrive à protéger notre environnement naturel, qui est, quand je dis notre environnement, il s'agit bien de l'environnement de l'homme, préserver la planète. Ou alors, eh bien, on va mourir soit sous des radiations multiples et variées, soit sous des immondices, soit parce qu'on avale trop de produits chimiques. C'est ce qui nous pend au nez, passez-moi l'expression, si on n'est pas vigilant.

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1: L'idée de l'air, moi, me semble quand même très très important pour notre santé. Donc, je pense qu'il faut qu'on aille vers d'autres solutions. Et après, avoir aussi un regard sur le futur. Quand on parle de voltaïque, au bout de 10-15 ans, quand il faut les remplacer, on en fait quoi? Est-ce que ça ne crée pas d'autres problèmes?
2: C'est une problématique que vous avez eue sur la ZAC, ça ou...
1: Non, parce qu'aujourd'hui, c'est pris en charge. On essaye de le mettre sur le cahier des charges pour que ça soit pris en charge. Mais j'imagine, moi, dans des bâtiments municipaux, je songe refaire ma mairie. Il y a plein de bâtiments municipaux qui pourraient avoir de l'énergie solaire. Qu'est-ce qu'on va en faire dans 10-15 ans de ces panneaux? Est-ce qu'on ne va pas créer d'autres pollutions? Alors j'espère qu'on va trouver tous les moyens pour y arriver, mais c'est un vrai souci, oui.

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1: Préjudice écologique, il s'inscrit lorsqu'on est sur un dommage accidentel. Peut-être beaucoup dans la salle ont l'habitude de travailler sur finalement aussi des dommages qui sont programmés, c'est-à-dire dans le cadre d'aménagement. Mais donc là, le préjudice écologique, on est dans le dommage accidentel. Et donc là, dans la première approche, elle est dans la prévention, et ensuite elle est effectivement dans la réparation primaire, et ensuite dans la réparation compensatoire. Et en ça, on retrouve un peu une similitude avec une autre démarche, éviter, réduire, compenser, mais on arrive à un même point qui est la compensation et qui est donc la restauration. Et ce préjudice écologique, il doit donc être restauré. Et maintenant, la question qui est posée, c'est est-ce que cela est écologiquement faisable ou est-ce que ça ne l'est pas ? Donc le message important, c'est de dire que tout n'est pas restaurable. Donc il y a des écosystèmes et il y a des gens bien... qu'ils savent aussi bien que moi dans cette salle, certains écosystèmes comme certaines tourbières ne vont pas être facilement restaurables en claquant des doigts. Par contre, des prairies humides, avec un certain investissement, il y a possible de restaurer. Mais derrière cette compensation se pose la question aussi de tout ce qui est compenser les pertes, et compenser des pertes pas d'un point de vue uniquement, on va dire, statique, mais également fonctionnel. Donc dans la nomenclature des préjudices environnementaux, partout il est rappelé espèce et ses fonctions, habitat et ses fonctions, et tout comme donc dans une autre démarche ERC, l'aspect prise en compte des fonctions, des services écosystémiques, des services rendus par les écosystèmes est très très importante à caractériser et à comprendre. Donc pour compenser, il faut déjà avoir une bonne idée de ce que l'on a perdu, et il faut également donc avoir comme objectif de retrouver un gain par rapport à ces pertes. Et donc ça, c'est toute la difficulté de mise en œuvre de ces mesures compensatoires, qu'elles soient donc dans le cas d'un dommage accidentel ou dans le cas donc d'un dommage qui est programmé.

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1: Bonjour et bienvenue sur l'antenne de Radio Terre. Aujourd'hui, eh bien, on va parler des infos durables avec une manifestation qui se tiendra le mardi 9 juin de 9h à 17h. Il s'agira d'une manifestation sur la santé et l'environnement, un atelier qui proposera un apport théorique sur les notions de promotion et d'éducation en santé et les différentes dimensions qui composent la santé environnementale. Il s'agit surtout d'un espace pour découvrir des méthodes d'animation, expérimenter des outils comme support pour vos actions auprès des publics. Les objectifs sont de se repérer parmi les notions de promotion et d'éducation de santé et d'environnement, de découvrir et d'expérimenter des outils pédagogiques et de connaître les structures et les lieux ressources de ces outils pédagogiques. Si vous voulez en savoir plus sur cette journée pédagogique pour l'environnement, qui, je vous le rappelle, se tiendra le 9 juin, eh bien vous pouvez contacter donc Santé Cantal au 09 85 04 23 55. Tout cela est organisé par le CPIE d'Auvergne, que vous pouvez aussi joindre par ailleurs au 04 71 45 62 88. À bientôt pour un prochain rendez-vous sur l'antenne de Radio Terre.
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1: Bonjour et bienvenue dans les infos durables. Aujourd'hui, on parle de la semaine du développement durable. C'est une semaine donc qui va se tenir du 30 mai au 5 juin prochain. C'est officiellement donc la semaine européenne du développement durable. Côté terrain, c'est une période idéale pour des ateliers éco-gestes et économie circulaire, des temps collectifs autour du sens et de l'impact, des animations participatives ou une action symbolique intégrée à une démarche annuelle. Cette semaine ambitieuse s'articule autour d'un objectif commun, sensibiliser chacun d'entre nous aux pratiques quotidiennes qui favorisent une démarche citoyenne responsable. Il s'agit de mettre en lumière les actions concrètes que nous pourrons tous adopter pour construire un avenir durable et équilibré pour notre planète. Que vous soyez une entreprise ou un individu, cette semaine du développement durable est l'occasion idéale de prendre conscience de l'impact de nos actions et de trouver des solutions innovantes pour préserver notre planète. Il y aura certainement quelque chose autour de chez vous, donc, pour la semaine du développement durable qui aura lieu cette année du 30 mai au 5 juin. À bientôt pour un prochain rendez-vous sur l'antenne de Radio Terre.

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2: La négociation intergouvernementale est très importante parce qu'elle va donner le signal de l'accord. Que les gouvernements, oui, enfin s'engagent à faire quelque chose, que c'est commencé, que tous les États vont faire quelque chose dans les 10 ans à venir. Ça s'appelle d'ailleurs les contributions. On les a déjà sur la table. Alors ça veut dire que tout le monde est rassuré, que allez, on peut y aller, on y va, on va tous s'épauler les uns les autres. Mais on a besoin aussi que les gouvernements donnent le signal.
3: Comment vous le sentez, vous, donc ?
2: Je pense qu'il y aura un accord. Mais enfin, évidemment, c'est toujours très difficile parce qu'il y a toujours des coins qui bloquent. Il y a toujours cette question des finances. Et puis, je peux vous dire quelque chose qui soit absolument incorrect politiquement. Nous avons dans la négociation quelque chose qui s'appelle la responsabilité commune mais différenciée. On dit, vous avez commencé en 1850 votre développement, donc vous avez envoyé des gaz à effet de serre avant nous, donc c'est à vous de faire le job, etc. etc. Nous, on n'a rien fait, on est des pauvres, etc. Je pense que dans la responsabilité commune pour la planète, certains États, par exemple, empêchent leurs femmes ou leurs filles d'aller à l'école ou ne développent pas l'éducation. Ces États-là contribuent de manière extrêmement forte à la dégradation de la planète. Et donc, je ne vois pas pourquoi on leur donnerait de l'argent. Voilà, point.

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1: Le développement durable doit être local. Il doit être aussi local pour la terre que pour la mer. Or, les mesures qui sont prises, l'État vous dit, la mer et les océans, c'est moi, ce n'est pas vous. Il a fallu attendre la mise en place de parcs naturels marins pour voir la démocratie locale participer à des orientations, pas des prises de décision, parce que l'État reste toujours là-dessus, participer, faire des propositions pour exploiter, protéger les richesses naturelles marines. Donc là encore, il faut qu'on rentre dans une démarche de rénovation de ce mode de gouvernance. Et je le dis toujours, faites confiance aux élus locaux. Et je crois que de Paris, d'en haut, on ne fait pas suffisamment confiance aux élus locaux parce que l'État, à travers cette loi sur la biodiversité, essaie de reprendre la main en disant « Oui, mais la biodiversité, c'est une mission régalienne. La mission régalienne de l'État ne doit pas créer des cloisons entre l'État et les collectivités locales, l'État et le citoyen. Il n'y a pas mieux qu'un pêcheur pour protéger son milieu, parce qu'il sait que si demain il n'a pas de poisson, il ne pourra plus vivre. »

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Oui, j'ai des agriculteurs et même je fais très attention aux produits qu'ils utilisent. Je me fais communiquer les produits qu'ils utilisent parce qu'il y a des réglementations qui prévoient des distances par rapport aux maisons qui ne sont pas toujours respectées. Et pour éviter un certain nombre de contaminations qui peuvent avoir des conséquences dramatiques sur l'organisme, je fais en sorte d'être au courant et je dis d'ailleurs à mes agriculteurs, aux agriculteurs qui sont sur ma commune, je leur dis attention, il faut nous informer lorsque vous allez faire tel ou tel traitement. Bien entendu, les traitements par hélicoptère ou par avion, nous ne les souhaitons pas sur la commune.

0: Il y a une particularité au monde des fruits et légumes, c'est que nous n'avons pas d'aide PAC. La seule chose qui peut nous faire vivre aujourd'hui, c'est la somme que le consommateur va être prêt à dépenser pour acheter le produit qu'on lui propose. Et donc, on a du coup une obligation majeure qui est d'adapter notre production au marché, en quantité bien entendu, mais en qualité surtout. Et aujourd'hui, cette démarche vers éco-responsable, c'est notre moteur technique, mais c'est aussi la réponse aux questions que le consommateur peut se poser en termes de respect de la biodiversité pour nos productions. Et vous savez que la pomme a été très attaquée, très critiquée, parce que c'est un produit qui nécessite une protection phytosanitaire dans la durée, puisqu'elle fleurit très tôt, parfois dès mars pour certaines variétés, et qu'elle peut être récoltée très tard. Les variétés les plus tardives, qui sont aussi celles qui fleurissent le plus tôt, peuvent être récoltées jusqu'à mi-décembre.
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2: Bonjour et bienvenue dans les infos durables. Aujourd'hui, on va parler de la semaine écologie, environnement, biodiversité 2026. C'est la science en action. Il s'agira de restaurer la nature et de transformer les territoires. C'est un rendez-vous qui vous est proposé du 1er au 5 juin un peu partout en France et cette année aussi au Sénégal et au Portugal. C'est depuis 2022 qu'existe cette semaine écologique pour l'environnement et la biodiversité. Elle réunit des chercheurs, des acteurs socio-économiques locaux pour échanger autour des enjeux scientifiques, environnementaux et sociétaux de nos territoires. Cette année, cette semaine se tiendra donc du 1er au 5 juin et le thème sera restaurer la nature, transformer les territoires. Des siècles d'activités humaines ont dégradé les écosystèmes terrestres et aquatiques, dont la biodiversité et l'intégrité du fonctionnement sont pourtant indispensables au bien-être et au fonctionnement de l'économie et des sociétés humaines. Située au cœur des relations que les humains entretiennent avec l'écosystème dans lequel ils évoluent, la restauration écologique est une approche qui requiert la mobilisation des savoirs et des pratiques pour concevoir, mettre en œuvre et évaluer des actions visant à réparer des écosystèmes et des paysages dégradés. Restaurer la biodiversité et le fonctionnement des différents milieux associés, que ce soit les sols, l'air, les océans ou les eaux douces, s'impose dès lors comme une nécessité et non un luxe. Voilà pourquoi cette année, il faudra être attentif à cette semaine écologie, environnement, biodiversité, donc du 1er au 5 juin. À bientôt pour un prochain rendez-vous sur l'antenne de Radio Terre.
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1: Bonjour et bienvenue dans les infos durables de Radio Terre. Aujourd'hui, on va parler de relier la santé et la qualité de l'air intérieur. Il s'agit d'une journée, une matinée pour agir sur la qualité de l'air dans les territoires ruraux en présence de Dr Suzanne Déhoux, médecin ORL, qui est une initiative de l'ingénierie de santé dans le cadre du bâti urbain. Cette journée se déroulera donc à Dégagnac, ça se trouve dans le Lot, à la Maison de la Nature, et c'est organisé par Agir ESE, une journée donc pour faire progresser la connaissance en écologie et en biodiversité, notamment en milieu rural, avec plusieurs intervenants, un docteur, mais aussi le responsable du territoire de l'énergie du Lot, et puis Alec Kersi Énergie. Une matinée qui se tiendra le jeudi 4 juin. De 9h à 13h, et pour en savoir plus, vous pouvez contacter la chargée de mission Mireille Vermis au 05 65 35 80 26 sur cette sensibilisation donc à l'écologie et au territoire qui se déroulera à Dégagnac dans le Lot le 4 juin prochain. À bientôt pour un prochain rendez-vous.

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Patrick Jeds, L'évolution des villes, 1915. Patrick Jeds, botaniste, biologiste, sociologue et géographe écossais, né en 1854 à Ballaterre et mort en 1932 à Montpellier. De 1888 à 1919, il dirige la chaire de botanique de l'Université de Dundee. Connu pour ses travaux innovants dans le domaine de la planification urbaine, il introduit notamment le terme de « région » en architecture et invente le terme « conurbation ». Extrait de « L'évolution des villes », 1915. Le progrès de la science est dans une grande mesure une question de progrès des notations. Mais une notation n'est pas seulement une aide à la réflexion. Elle devient aussi trop facilement une cage à réflexion de laquelle il est difficile de s'échapper. Ceci est, en fait, l'histoire de la grande et merveilleuse notation arithmétique de l'argent, dans laquelle l'esprit paléotechnique, sous toutes ses formes et développements, de l'écolier au millionnaire, du ministre de l'Éducation à l'économiste, a été et est, dans une certaine mesure, enfermé et confiné. Continuons à gaspiller la réserve nationale d'énergie pour le gain individuel, et des résultats extraordinaires peuvent être indubitablement obtenus sur le plan de la richesse monétaire. Mais lorsque ces résultats précis commencent à être réalisés, au sens matériel distingué du sens financier, quels sont-ils? Qu'y a-t-il ici à montrer, en plus des susdites rues trop misérables, des maisons trop misérables et des vies sous-développées? Au contraire, l'économiste néotechnique qui économise consciencieusement les ressources nationales et son souci, par exemple, de planter des arbres pour remplacer ceux qui ont été abattus, et plus, si possible, est absorbé par les réelles économies. Sa forêt est une vraie banque, très différente des crédits des messieurs Rothschild. En fin de compte, elle nous appartient vraiment en tant que contribuables. Encore une fois, sous l'ordre paléotechnique, l'ouvrier, aussi mal renseigné soit-il, comme nous tous, à la suite de son éducation traditionnelle qu'il a dirigée vers l'argent au lieu du budget vital, n'a encore jamais eu de maison adéquate, rarement plus de la moitié de ce qui pourrait constituer une maison décente. Mais tandis que l'ordre néotechnique arrive, son habileté dirigée par la vie envers la vie et pour la vie, lui, l'ouvrier, comme dans toutes les vraies villes du passé, aristo démocratisé en citoyen productif, décidera de la construction des maisons et de la planification de la ville, même de la conception urbaine, et tout ceci suivant une échelle pour rivaliser avec, voire dépasser, les gloires d'antan. Il exigera de créer des rues principales pour des maisons, des jardins et des parcs majestueux, et bientôt des monuments, des temples reflétant ses idéaux, plus grands que ceux d'autrefois. Mais tandis que notre richesse monétaire paléotechnique et notre réelle pauvreté sont associées au gaspillage et à la dissipation des ressources prodigieuses de l'énergie et des matières, ainsi qu'à leur pouvoir d'utilisation, que la connaissance croissante de la nature nous révèle, leur meilleure utilisation néotechnique apporte avec elle des potentialités de richesse et de loisirs au-delà des rêves utopiens du passé.

0: sans précédent, renouvelant et rivalisant avec les meilleurs exploits du passé, et tout cela commençant ici, là-bas et partout, même là où notre désordre paléotechnique semble avoir été le pire.
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Bon, je ne peux que me réjouir parce que c'est quelque chose, évidemment, que nous attendons depuis longtemps. Quand on a commencé à parler de réhabilitation, enfin, qu'on pratiquait la réhabilitation, donc depuis déjà un certain nombre d'années, de dizaines d'années, effectivement, l'une des catastrophes, c'est que l'argument était que les bâtiments anciens, de fait, ne répondaient absolument pas aux normes, etc. Je trouve que les progrès qui ont été faits depuis quelques années, parce que c'est très récent, de calcul, effectivement, d'inertie de ces bâtiments est absolument fondamental. Alors, j'aurais une question à vous poser, c'est que c'est le gros œuvre, mais le second œuvre, les menuiseries. Est-ce qu'effectivement, c'est quelque chose qu'on arrive à mieux mesurer? Tout le monde connaît cette règle absolument, pour moi, stupide, de la VMC qui suppose de mettre des ventilations dans les fenêtres qui sont toutes neuves et que l'on perce donc des ouvertures de façon à faire circuler l'air. Et là, on a l'impression, effectivement, qu'il y a un véritable problème par rapport au bâti ancien, parce qu'un bâti ancien, c'est une architecture, c'est une ville, mais c'est aussi des détails. Et il y a aussi des éléments de conservation. C'est-à-dire que faire disparaître la totalité des menuiseries, c'est faire disparaître aussi quelque chose qui appartient au passé, qui est un témoignage quotidien. Chaque fois que vous maniez une porte, vous le savez bien, une porte du XVIIIe siècle ne se manie pas de la même façon qu'une porte du XXe. Enfin, ça, c'est l'aspect poétique et conservatoire. Mais l'autre question plus fondamentale, c'est effectivement, en termes cette fois-ci de développement durable, faut-il changer, par exemple, systématiquement toutes les fenêtres ?

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En fait, je crois que vous l'avez compris, ça a été dit par mes deux collègues, hein, c'est un domaine très technique, donc pour moi, la base, c'est d'essayer de rendre le plus simple possible des choses qui sont parfois techniques. Et donc, je confirme bien sûr que dans une maison, il y a un gros poste autour du chauffage et de l'eau chaude sanitaire. Au fait, moi, je classifie ça, pour rendre le plus simple possible, en six grandes familles d'utilisation de l'énergie, parce que je trouve que c'est plus parlant. Hein. Depuis l'homme préhistorique, on a découvert que c'était meilleur cuit que cru. Donc déjà, on a un poste cuisson dans la maison. Ensuite, on passe aux Romains. Et ça donne de bonnes illustrations de l'évolution de nos besoins d'énergie. Donc les Romains ont découvert l'eau chaude sanitaire et le chauffage. C'est un des deux postes très importants, je vais y revenir. La révolution industrielle, on est passé de la bougie à l'éclairage. Et puis, effectivement, pourquoi les besoins en électricité, ce sont ce qu'on appelle cette fameuse électricité spécifique, se sont multipliés? Parce qu'on arrive à la génération Mère Denis avec tout l'électroménager, la machine à laver, etc., etc. Il y a de moins en moins d'appareils ménagers qui fonctionnent autrement qu'à l'électricité. On trouve encore quelques réfrigérateurs au gaz, mais il y en a peu. Et puis, la dernière génération, on va l'appeler la génération Apple, tout est électrodépendant. Donc, en clair, il n'y a plus d'électricité, il n'y a plus rien, pas un ordinateur, pas un téléphone portable qui fonctionne autrement qu'à l'électricité. Et Thierry a raison, les progrès qui ont été faits pour avoir des appareils sobres sont très insatisfaisants. Ça, c'est un premier point. Deuxième point, je reprends aussi le propos de Thierry, quand on met une limite... pour les économies d'énergie, il y a clairement deux leviers. Hein. Il y a le levier des comportements et le levier des investissements. C'est-à-dire, en clair, si, contrairement aux voitures, dans nos maisons, nous n'avons pas un compteur qui nous permette de connaître l'ensemble des énergies et, en clair, quelle énergie nous utilisons, dans quelle quantité, pour quelle utilisation. Donc, on nous parle de Linky, par exemple, mais Linky mesure l'électricité. Elle ne va pas mesurer le bois que vous utilisez pour le poêle à chauffer, le cas échéant, ou le gaz pour votre chaudière.

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Dans le domaine législatif, on ne rigole pas. Loi visant à mieux encadrer l'utilisation des produits phytosanitaires sur le territoire national. On aurait pu lui trouver un autre nom plus poétique, mais pour le moment, la poésie n'est pas encore véritablement entrée dans les textes législatifs, mais je ne désespère pas. En tout cas, c'est la loi dite zéro phyto, et aussi la loi Labbé, et c'est terrible que d'avoir son nom définitivement associé aux pesticides au niveau de la loi. Mais il y a une autre lecture, c'est mon nom est définitivement associé pour certains autres à la santé des abeilles et des pollinisateurs et à l'ensemble de la biodiversité. Je préfère cette version-là.

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1: Bonjour et bienvenue dans les infos de Radio Terre, les infos durables. Aujourd'hui, je vais vous parler du séminaire national d'éducation et promotion de la santé et de l'environnement. Nouvelle édition, donc un rendez-vous pour croiser les savoirs, mettre en lumière les initiatives de terrain et renforcer les liens entre santé, sociale, éducation et environnement. Ce sont des rencontres qui auront lieu le 29 et 30 juin au Mans, donc dans la Sarthe. Ça se passera donc au Palais des Congrès et le thème, c'est d'éduquer et agir pour une santé environnement transversale et accessible à tous. Parce que vivre en bonne santé dans un environnement sain est un droit fondamental, il est important d'inclure l'ensemble des citoyens dans les processus favorisant la santé. Cette nouvelle édition du séminaire éducation et promotion de la santé invite les acteurs des structures nationales et régionales à se retrouver pour partager et imaginer ensemble des approches inclusives. Un rendez-vous donc entre environnement et social, ça se passera le 29 et 30 juin au Mans, dans la Sarthe. Éduquer et agir pour une santé accessible à tous. À bientôt pour un prochain rendez-vous sur l'antenne de Radio Terre.
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1: Bonjour et bienvenue donc sur l'antenne de Radio Terre. Aujourd'hui, on va parler de la journée entreprise et biodiversité. Pourquoi pas changer de cap ? C'est la Fondation pour la recherche sur la biodiversité qui propose cette année, avec le soutien du MNHN et de l'OFB, donc l'Office français de la biodiversité, de consacrer sa journée annuelle aux enjeux de transformation des systèmes économiques et financiers. Bien que sa nécessité ne soit plus à démontrer, sa mise en place implique des engagements de toutes sortes. Le dernier rapport donc du GIEC, sorti en février, dresse un portrait complet des responsabilités mais aussi des opportunités qui s'ouvrent aux entreprises. Comme chaque année, cette journée s'adresse aux acteurs de la recherche ainsi qu'aux acteurs privés et publics dont l'objectif est d'initier et de favoriser un indispensable dialogue. Ce temps fort s'appuiera sur une série de rendez-vous qui se tiennent tout au long de ce premier semestre 2026 et dont l'assemblée des parties prenantes sera le reflet. Voilà pour cette manifestation, la journée de la biodiversité et de l'entreprise, le mardi 23 juin de 9h à 17h30. Ça se passe à l'auditorium de la Grande Galerie de l'Évolution. C'est à Paris, au 36 rue Geoffroy-Saint-Hilaire, et c'est gratuit. À bientôt pour un prochain rendez-vous.

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1: Besançon 2022, les 12e assises de la biodiversité.
2: Le concept de solution fondée sur la nature.
3: Donc, je suis Florence Clapp, je suis responsable du programme sur les politiques de la biodiversité au comité français de l'UICN. Alors le concept de solution fondée sur la nature, en fait c'est un concept qui se base sur les services écosystémiques et on a commencé à en parler un peu en 2004 lors du Millennium Ecosystem Assessment et puis après c'est en 2009 où le terme vraiment de solution fondée sur la nature est apparu, c'était lors de la COP Climat à Copenhague où vraiment on a mis en avant le rôle des écosystèmes forestiers dans la lutte notamment contre le changement climatique. Et puis après, voilà, l'UICN a beaucoup à œuvrer à ça et ensuite à travailler tout au long de ces années pour qu'il y ait à la fois une définition et un concept qui soit adopté. Donc ça a fait partie de son programme de travail en 2009. Et puis après, il y a une définition qui a été adoptée au Congrès mondial d'Hawaï en 2016. Et puis un guide qui est sorti en 2020 qui présente justement l'ensemble de ces 8 critères qui sont interconnectés avec l'ensemble de cette, il y a un peu plus de 20 indicateurs pour bien expliquer ce que c'est qu'une solution fondée sur la nature. Alors les solutions fondées sur la nature, c'est vraiment des solutions qui vont s'appuyer sur le fonctionnement des écosystèmes et qui vont soit préserver, soit gérer de manière durable, soit restaurer des écosystèmes, tout en relevant un défi de société. Donc ça peut être le changement climatique, l'approvisionnement alimentaire, les risques naturels. Et en même temps, ça doit apporter des co-bénéfices à la biodiversité et puis également des bénéfices pour le bien-être humain. Donc c'est vraiment ça la particularité des solutions fondées sur la nature, peut-être à la différence de nombreuses autres pratiques et bonnes pratiques pour la biodiversité, la recréation de mares que peuvent faire les industriels, la gestion écologique des espaces verts, ne plus utiliser de produits phytosanitaires, tout ça c'est des bonnes pratiques qui sont indispensables et majeures pour pouvoir lutter contre l'érosion de la biodiversité. Mais là, dans les solutions fondées sur la nature, on est vraiment, on s'appuie sur le fonctionnement des écosystèmes. Donc on s'appuie sur le fonctionnement des sols, on s'appuie sur le fonctionnement des zones humides, par exemple, pour restaurer la biodiversité, que ça crée un gain supplémentaire à la biodiversité, en même temps en répondant à un défi sociétal. Alors ce qu'on peut constater, c'est qu'en fait, depuis quand même un certain nombre d'années, il y avait déjà des projets ou des initiatives qui s'apparentent à des solutions fondées sur la nature, notamment tout ce qui est risque, tout ce qui est projet pour lutter contre les risques naturels, en particulier le risque d'inondation, par exemple. Et aujourd'hui, donc on est plusieurs organisations, notamment l'UICN, mais il y a aussi l'Office français pour la biodiversité, où on essaye d'accompagner des porteurs de projets pour déployer ça sur les territoires, sachant que c'est des projets qui vont se mettre en place avec différents acteurs, donc à la fois les collectivités territoriales, hein, comme on a pu le voir là avec les départements, des syndicats mixtes de gestion de l'eau, de gestion des risques naturels, à la fois des établissements publics fonciers aussi, qui vont permettre de mettre en œuvre aussi un certain nombre de mesures, et notamment pour acquérir du foncier, des associations de protection de la nature, les citoyens aussi qui doivent être engagés pour prendre part aussi à la mise en œuvre de tous ces projets et des solutions fondées sur la nature.
2: Alors qui labellise en fait ? Est-ce qu'il y a un cahier des charges ? Est-ce qu'il y a un label par rapport à ça ?
3: Alors il y a le standard qu'a produit l'Union internationale pour la conservation de la nature. Et en France, le comité français de l'UICN a produit un guide d'appropriation pour les acteurs français, les acteurs du territoire, donc qui explicite en fait l'ensemble de ces critères pour que ce soit plus facilement appropriable par les acteurs. Et on va dire que c'est un certain nombre de critères, donc vous aurez compris les 3 premiers critères qui sont vraiment d'apporter un gain à la biodiversité et de répondre à un défi sociétal, mais il y a aussi un certain nombre d'autres critères. Il faut que le projet réponde à une échelle spatio-temporelle par exemple cohérente, il faut qu'il y ait une gouvernance peu inclusive de l'ensemble des populations et des acteurs locaux. Il faut aussi qu'il y ait que le projet, on va dire, soit un processus d'amélioration continue et de gestion adaptative pour qu'on puisse mesurer, suivre le projet et en fonction des indicateurs qui vont être produits, de pouvoir justement adapter le projet en fonction des indicateurs pour répondre aux objectifs que le projet s'est fixé. Et puis aussi des questions dans les critères de réplicabilité, de reproductibilité, pour que ce soit des projets inspirants et qui puissent se développer dans d'autres projets, d'autres territoires.
1: Interview, réalisation Bernard Dautant.

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1: Bonjour et bienvenue dans les infos durables. Eh bien, aujourd'hui, deux infos à vous communiquer. L'une est plus particulièrement axée sur Grenoble et son université qui organise les 16 et 17 juin. Journée d'études du Forest Hub. Le 16 juin, ce sera donc plutôt un travail d'études et le 17, un travail donc consacré à une sortie sur le terrain. Si vous êtes sensible donc à ce qui se passe à Grenoble côté écologie, je vous rappelle 16 et 17 juin à l'université. Et puis, on va s'intéresser aussi à une autre manifestation qui, elle, se déroulera à Montpellier. Du 1er au 5 juin, c'est la conférence donc, du microclimat, de l'écologie et de la biodiversité. Après Anvers en 2022 et Helsinki en 2024, eh bien, cette conférence se tiendra à Montpellier du 1er au 5 juin, comme je vous le disais. Elle fédère des chercheurs et chercheuses passionnés par les études du microclimat, par les variations de température. En croisant observations de terrain, modélisation, données de télédétection et approche interdisciplinaire, ce réseau contribue à mieux comprendre comment ces gardiens locaux influence la biodiversité. Au-delà des présentations scientifiques, le MEB 2026 à Montpellier sera un espace d'échange privilégié entre chercheurs, gestionnaires et acteurs du monde forestier. Écologues, forestiers, modélisateurs, gestionnaires, acteurs du territoire, rendez-vous du 1er au 5 juin à Montpellier. À bientôt pour un prochain rendez-vous.

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1: Bonjour et bienvenue dans les infos durables. Aujourd'hui, on va partir pour Tarbes. Bon, en tout cas, une manifestation se déroulera les 15 et 16 juin prochains. Il s'agit d'une formation sur les inégalités sociales et la santé, du constat à l'intervention. La réduction des inégalités sociales est un enjeu central de santé publique. C'est inscrit dans la stratégie nationale de santé. Elle figure dans les priorités des agences régionales de santé, les ARS. Donc, contrairement à ce qu'elles pourraient laisser a priori paraître, ces interventions en santé peuvent améliorer la santé tout en contribuant à aggraver les ISS. Les nombreuses actions locales des intervenants de terrain constituent une expérience riche d'enseignement, souvent peu décrite, évaluée ou transférée, qui servirait à mieux travailler sur ces enjeux. Cette formation propose aux porteurs de projets en santé d'acquérir des outils dans le but d'adapter leurs interventions en fonction de leur impact sur les déterminants sociaux de la santé et les inégalités sociales. Voilà, donc pour en savoir plus, eh bien, vous pouvez vous adresser au service formation de Santé Occitanie. C'était au 05 61 77 87 11 ou à la référente handicap Michel Olivan au 05 61 77 87 11 aussi. C'est organisé par le DRAPS Occitanie et ça aura lieu, je vous le rappelle, les 15 et 16 juin prochains. A bientôt pour un prochain rendez-vous sur l'antenne de Radio Terre.
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2: Donc, c'est une question très ambitieuse, comme vous pouvez donc le noter. Et cette question-là, nous allons vous la raconter. Et vous allez voir comment nous y avons répondu. Donc, avant de donner la parole et de vous présenter donc, nos intervenants, je vais vous faire un petit rappel sur les sciences participatives, à moins que tout le monde dans la salle connaisse les sciences participatives. Est-ce que quelqu'un connaît les sciences participatives ? Ah, trois personnes quand même. Donc, pour les autres, je vais faire un petit rappel. Alors, les sciences participatives, c'est assez ancien finalement, puisque c'est né au 19e siècle. C'est la société Audubon aux États-Unis qui a lancé un programme de comptage des oiseaux pour Noël. Et ça a très bien fonctionné. Le programme s'appelait Christmas Bird Count. Et il y a eu 80 000 observateurs, donc ce qui est quand même donc notable. Et puis, dès la fin du 19e siècle, eh bien, c'est le Muséum national d'histoire naturelle qui a demandé aux voyageurs de ramener des échantillons de la flore et de la faune pour les chercheurs. Et nous sommes dans la suite donc, de ce mouvement. Donc le Muséum national d'histoire naturelle. Donc je vais avoir le plaisir maintenant de vous présenter nos intervenants. Donc tout d'abord donc Sophie. Alors je vais excusez-moi encore une fois, j'ai pas passé la diapositive. Donc Sophie Le Dréan qui est élue de Mélès, deuxième adjointe déléguée à l'environnement et au cadre de vie, à la transition écologique et énergétique et conseillère communautaire. Nous avons ensuite Agnès Séjourlet, élue de Libourne, troisième adjointe déléguée aux défis climatiques, à la transition écologique, aux mobilités et à la nature en ville. Puis nous avons Louis-Henri, qui est responsable ville et transformation pour l'Institut pour la recherche de la Caisse des dépôts. Et enfin, je vais donner la parole donc à Céline Pelletier, qui est chef de projet en sciences participatives au sein de l'unité de service Mosaïque.
3: Merci. Alors du coup, effectivement, cette expérimentation s'inscrit dans un projet européen, comme vous l'a dit Emmanuel. Et juste pour revenir sur la slide d'avant, on a en fait eu pour objectif de travailler donc, avec des collectivités locales, donc ça a été Libourne et Mélès qui vont vous raconter cette histoire-là aussi juste après, pour engager leurs citoyens dans cette codécision autour de la politique publique, une politique publique qui a été choisie ensemble, qui est donc l'éclairage urbain. Et autour de ça, nous, comme notre centre de compétences Mosaïque, on est spécialisé dans ces plateformes et le cadrage en fait, de projets de sciences participatives. On a créé un site participatif qui s'appelle SPOT, donc pour sciences participatives, obscurité et territoire, pour avoir un acronyme facile à communiquer auprès des habitants. Et donc je vais juste vous donner deux mots sur ce que c'était que ce site-là et la démarche qu'on a voulu expérimenter avec les deux collectivités. Donc là, vous êtes sur la page d'accueil, donc un bref, rapide coup d'œil sur ce que c'est. Donc en fait, quand on a eu ce sujet commun qu'on a décidé, on a mobilisé 4 chercheurs en sciences humaines et sociales et des psychologues de la nature pour imaginer en fait, un protocole et une démarche participative adaptée à ce sujet de l'obscurité, de l'éclairage public, lié forcément à la biodiversité nocturne. Et du coup, l'idée, c'était de s'inspirer de ce qu'on fait dans les sciences participatives plutôt classiques et de le déporter dans ce sujet-là. Donc les sciences, enfin on pourra en reparler après si vous avez des questions là-dessus, mais l'idée donc c'était pas d'imaginer un protocole d'observation de la biodiversité nocturne, ce qui est pas simple de base déjà pour la biodiversité diurne, c'est pas simple. Donc là demander à des gens d'aller observer de la biodiversité ou les impacts de l'éclairage sur cette biodiversité, c'est pas forcément évident. Donc là, l'idée, c'était vraiment de leur proposer une observation de soi et de leur rapport à la nuit, parce qu'il y avait un besoin de déconstruire aussi nos a priori en tant que citoyens, mais aussi en tant qu'élus, ou l'a priori qu'on peut avoir de ce que pensent les gens sur la nuit, l'obscurité, parce qu'on pensait que c'était un frein potentiel à l'adoption justement de ces réductions d'éclairage public. Et le deuxième objectif, c'est de construire des échanges à partir vraiment d'une expérience personnelle de chacun des citoyens qui pouvaient participer, et des échanges qu'on allait structurer et partager à l'image en fait des protocoles de sciences participatives classiques. Et dans un cadre donc offert par ces collectivités locales qui se voulaient transparents, inclusifs aussi et mobilisateurs. Donc on a imaginé en fait un parcours en plusieurs étapes. Donc on crée un compte. Une étape facultative, c'était de partager un souvenir d'enfance lié à l'obscurité. Donc par rapport, je ne sais pas si vous avez entendu l'intervention de ce matin, il y a aussi beaucoup de nos a priori ou nos peurs qui peuvent venir aussi de notre enfance. Donc c'était aussi de peut-être débloquer ça un petit peu en partageant sur cette plateforme anonymement un souvenir lié à l'obscurité, à la nuit. Ça a beaucoup marché parmi les participants. Après, on partage des observations avec la communauté. Donc, je vais vous montrer juste après les étapes du protocole. Et on peut faire la synthèse de ces observations. Donc, parce que l'idée, c'était d'aller dehors, se confronter soi-même à l'obscurité. Et puis ensuite, de partager ça, un peu notre expérience globale de ces petites micro-expériences. Pour ensuite pouvoir poser des questions à la collectivité autour des politiques publiques d'éclairage et de formuler des recommandations d'extinction. Et donc ce protocole, c'était très simple, c'était je choisis des conditions dans lesquelles je veux faire une expérience de l'obscurité, donc en choisissant est-ce que je suis plus ou moins près d'éclairage public, est-ce que je suis dans un lieu public ou privé, est-ce que je vais tout seul ou pas avec je sais pas, mon chien, mon compagnon, mon enfant, voilà. Est-ce que je suis dans un endroit plus ou moins bâti? Est-ce que j'utilise une lampe torche parce qu'il fait tout noir, enfin, voilà. Donc ça, c'est des conditions d'observation. On propose aux gens de choisir dans quelles conditions ils ont envie de faire l'expérience. Je me rends dans l'obscurité dans ces conditions-là. Je reste 3-5 minutes à rien faire, ce qui n'est pas forcément simple, mais à rester statique sans son téléphone, on l'avait précisé quand même. Et au bout de ces 3-5 minutes, de prendre des photos, d'enregistrer des sons, des vidéos, et de les partager ensuite sur la plateforme, avec son expérience, en répondant à un certain nombre de questions, donc sur qu'est-ce qu'ils ont vu, qu'est-ce qu'ils ont observé, qu'est-ce qu'ils ont senti en termes d'odorat ou ressenti aussi en termes d'émotions, avec une liste d'émotions qu'on avait travaillé avec les chercheurs justement, donc joie, apaisement, amusement, inquiétude, ennui et isolement. Et donc ça, c'est une expérience qu'ils pouvaient partager et puis qu'ils pouvaient réitérer en fait autant de fois qu'ils voulaient. Donc ça, c'était vraiment cette démarche globale qui était proposée par l'outil et qui était communiquée ensuite par les collectivités. Excuse-moi, je dépasse. Voilà, c'est pour vous donner le contexte et pour introduire du coup le partage d'expérience de Sophie et d'Agnès.
4: Merci beaucoup Céline. Donc je vais laisser la parole maintenant à Madame Sophie Le Dréan qui va nous raconter comment s'est déroulée cette expérimentation à Meules.
5: Merci. Ce que Céline n'a pas dit aussi, les personnes pouvaient formuler des propositions en termes d'extinction. C'était pas juste dire comment ils se sentaient, c'était aussi dire est-ce qu'on pouvait éteindre ou pas éteindre. Donc je vais vous présenter ce qu'on a fait sur Meules, en fait pourquoi on est rentré dans cette expérimentation et comment ça s'est passé. Donc d'abord une rapide présentation de la commune, parce que je suis pas tout sûre que vous situez Meules. C'est en Bretagne, c'est au nord de Rennes, à 11 km de Rennes, c'est une commune de moyenne importance, un peu plus de 7000 habitants. On est dans la périphérie rennaise et on a une augmentation de population qui est vraiment très importante, avec une population de plus en plus urbaine. En termes d'éclairage public, on délègue la gestion de notre éclairage public au syndicat départemental d'énergie depuis 2017 et on a un programme de passage en LED. On avait avant cette expérimentation déjà des horaires d'extinction puisqu'on allumait les lumières à 6h le matin, on les éteignait à 23h avec des petites variations le week-end. Enfin voilà, je ne vais pas rentrer dans les détails, ça n'a pas beaucoup d'intérêt, mais on avait déjà une politique d'extinction. Et donc nos travaux sur l'éclairage avaient aussi donc modifié les ampoules avec un passage en LED progressif et puis avec des LED de température de couleur plutôt chaude. Donc ce qui coûte quand même des sous, c'est pour ça qu'on n'a pas encore complètement fini, mais on est en cours. Par ailleurs, sur la commune, on a une politique en faveur de la biodiversité importante au niveau de la gestion des espaces publics, des aménagements spécifiques, de l'amélioration de la connaissance, de la sensibilisation, de l'information. Et on s'appuie beaucoup sur les démarches participatives. On a différents conseils consultatifs et puis des sites où les personnes peuvent poser des questions. Et parmi ces conseils consultatifs, on a un conseil local de la biodiversité qui a pris son origine dans différentes commissions qui existaient avant, commissions extra-communales ou communales, où on retrouvait toujours un petit peu les mêmes personnes. D'ailleurs, c'était pour ça qu'on s'est dit qu'on pourrait faire un seul conseil. La composition de ce conseil, donc, c'est 27 membres avec un tiers d'élus, un tiers d'habitants qui sont volontaires et donc on a tiré au sort, et un tiers de personnes qualifiées. Et donc le conseil fonctionne en commission. Alors par exemple, commission biodiversité qui s'appelle maintenant faune-flore, animation, bocage, et puis des groupes de travail en fonction du besoin. Et l'idée, c'est que ce conseil s'empare en fait des sujets qui ont rapport avec la biodiversité sur la commune et fasse des propositions. Et dans les premiers sujets qui sont apparus, donc on a mis en place ce conseil en 2020, c'était la volonté de travailler sur la trame noire. Mais voilà, on ne savait pas trop bien comment. On voulait travailler sur la trame noire d'abord parce que c'était une volonté politique. Et puis la communauté de communes Valdil-Aubigné avait aussi travaillé sur le sujet, donc était venue en conseil local de la biodiversité pour nous présenter tout ça. Et puis les personnes étaient quand même du conseil local de la biodiversité, voyaient bien l'enjeu en termes de préservation de la biodiversité. On voyait bien qu'il y avait quand même quelques réticences et quelques prudences. Et du coup, le conseil local de la biodiversité voulait vraiment qu'il y ait une implication citoyenne sur ce sujet-là. Voulait vraiment que ce soit travaillé avec les habitants et souhaitait également qu'il y ait une meilleure compréhension des enjeux de la trame noire. Pourquoi on faisait ça ? Donc pour la municipalité, donc comme je vous l'ai dit, ça a coulé un peu de source, hein, que ce soit au niveau communal ou au niveau intercommunal, puisque la communauté de communes est territoire énergie positive, il y a le PCAET, enfin bon, il y a plein de choses qui fait que c'était cohérent. Et on a eu une intervention donc, de Romain Julliard en conseil local de la biodiversité qui nous a présenté ce que c'était que les sciences participatives et est venu après ce programme. Donc, il dit, au fait, ça ne vous intéresserait pas. Et on a dit oui, forcément. Et pour démarrer ce programme-là, donc du coup, le conseil local de la biodiversité s'est fortement impliqué, notamment via les habitants, pour co-construire aussi le questionnaire, en fait. Là, ce que Céline a présenté, les questions qu'on voulait poser aux gens, comment on allait organiser les réponses. Et c'est beaucoup impliqué aussi dans la communication et la pédagogie. On a fait une grosse communication au niveau de la commune avec des articles, des vidéos sur Facebook. Toutes les semaines, on faisait une petite question sur le Facebook, dans le magazine. On a fait des sorties, on a fait des conférences. Enfin bref, on n'a jamais autant parlé de la trame noire. Il y a eu aussi deux stagiaires qui sont venus dans le cadre de ce projet-là, donc qui sont aussi beaucoup impliqués auprès des habitants pour faire connaître, pour inciter. Mais au final, on a une participation qui est quand même relativement faible en fait sur le site. Du coup, les membres du conseil local de la biodiversité étaient un petit peu déçus et du coup, ils se sont dit si c'est ça, on va proposer de tout éteindre, comme ça au moins les gens ils vont réagir. Bon, donc ils ont proposé aussi d'aller visiter les professionnels pour leur dire d'éteindre les enseignes, etc. Ça, ils l'ont fait. Et donc, bon, la proposition qui a été discutée en bureau municipal, elle était un peu moins drastique que ça, mais on a quand même, proposé une réduction importante de l'éclairage, puisque on n'allumait plus qu'à 7h30 et on éteignait à 20h. Sauf sur la ligne bus et école, où on faisait donc 6h15 parce que c'est le premier bus, et on éteignait à 21h. Et donc là, évidemment, les gens, ils ont participé. Donc là, les gens, ils ont participé. Donc, de toute façon, on avait prévu de faire une évaluation de cette extinction. On a fait notre évaluation avec un stagiaire de Master 1 de l'Université de Rennes qui allait faire un questionnaire dans les rues de Melesse, sur Internet, au marché, etc. Donc là, il a recueilli pas mal de retours. Et donc, on a, avec ça, remodifié un tout petit chouïa l'éclairage. Donc, on fait maintenant... 7h le matin et 20h30 le soir, donc toujours sauf sur notre zone hyper centre-ville où on fait un peu plus tôt, 6h15 et 21h30. Ça râle toujours un peu, mais ça râle un peu moins. Et du coup, on a quand même modifié de façon importante. Donc, en clair, au bilan, on peut dire qu'on était un petit peu déçus sur la participation au projet SPOT. Alors, on se dit que possiblement les gens, et c'est ce qu'ils nous ont dit aussi, n'ont pas forcément compris qu'on leur posait la question de l'éclairage public. C'était peut-être cela qui... Voilà. On était un peu déçus aussi sur la participation aux sorties. On a eu des gens, mais en fait, les gens qui étaient là, ils étaient déjà convaincus. Donc, ce n'était pas forcément le public ciblé. Et puis, évidemment, pour les services, ça a été un petit peu compliqué de gérer les retours des habitants suite aux extinctions. Mais en revanche, comme je disais tout à l'heure, on n'a jamais autant parlé de la trame noire. On en a parlé tous les mois, il y avait un article, il y avait quelque chose. Donc, il y a eu vraiment une grosse communication, une grosse pédagogie sur le sujet, au niveau des habitants, bien sûr, mais aussi au niveau des élus, hein, parce que tous les élus n'étaient pas complètement chauds non plus au départ. Il y a une grosse implication du Conseil local de la biodiversité, donc dans la construction, dans la réponse aux questions, dans les décisions prises. Donc ça, c'était plutôt très, très positif. Cette action qu'on a eue, elle a été reconnue aussi, puisqu'elle a servi pour notre dossier territoire engagé pour la nature, pour le dossier capital de la biodiversité. Donc voilà, c'est quand même des actions qui sont intéressantes. Et puis, on a réduit effectivement l'éclairage avec des grosses économies d'énergie. Donc on a fait quand même un tiers d'économie en termes financiers, ce qui veut dire qu'en termes de consommation, on a divisé par deux, en gros. Donc c'est quand même pas complètement inintéressant actuellement. On a supprimé un secteur où il y avait une rupture de continuité écologique, donc on a rétabli une continuité écologique. Et puis surtout maintenant, à chaque fois qu'on parle d'éclairage sur des nouveaux sites, on se dit, oula, on va peut-être pas faire comme avant, on va réfléchir, on va pas mettre de l'éclairage partout. Et donc ça devient un peu la norme en termes de réflexion en fonction des aménagements et puis des différents usages. Voilà pour Meulesse.
2: Alors, j'en profite pour vous poser une petite question à Sophie, puisqu'il nous reste un petit peu de temps. Voilà, c'était parfait. Cette expérimentation donc, à Meulesse, notamment sur la participation... Oui, on va peut-être... Voilà. Sur la participation, c'est vrai que c'était... une façon d'aborder, on va dire, la participation citoyenne d'une certaine manière, avec une certaine originalité, puisque comme l'a montré Céline, il fallait se poser des questions sur ses émotions, son rapport à l'obscurité, ce qui n'est pas habituel en termes de concertation. Comment, au niveau des élus, vous avez, je dirais, reçu justement ce protocole, et au niveau des habitants, comment ça a été accueilli? Est-ce qu'il vous semble que ça a été quelque chose qui a été un peu déroutant ou au contraire qui a justement permis de se poser des bonnes questions? Comment vous avez perçu ce point-là à Meulesse?
5: Au niveau des élus, je pense que tout le monde a été intéressé en fait par le côté un peu original de l'approche. Ça c'est sûr. Après, au niveau des habitants, je pense qu'en fait, c'est toujours le même souci. C'est-à-dire qu'en fait, ceux qui étaient déjà convaincus ont trouvé que c'était une bonne idée et que voilà. Et ceux qui n'étaient pas convaincus, en fait, ils se sont demandé de quoi on leur parlait, quoi.
2: D'accord.
5: Qu'est-ce qu'on leur demandait. Et malgré les articles, malgré la communication, on a fait quand même un gros effort de vulgarisation. Et quand on a éteint, tous les retours qu'on avait, c'est « mais vous faites ça sans nous demander notre avis ». Ça fait 3 mois qu'on vous demande votre avis. Et « ah oui, mais on n'avait pas compris que c'était ça qu'on demandait ».
2: D'accord. Donc ça souligne l'importance, je dirais, de la communication, mais dans le sens où il faut qu'elle soit vérifiée, qu'elle soit bien entendue, bien comprise.
5: Oui, c'est ça.
2: Et c'est peut-être ça la difficulté en tant qu'élu, justement,
5: oui.
2: Pour vous?
5: C'est sûr. Après, nous, on est aussi, on est une petite commune. Hein, on n'a pas un service communication énorme. Enfin, on a deux agents en communication. Alors, ils se sont investis beaucoup. On a le conseil local de la biodiversité qui s'est investi beaucoup. Les habitants, ils en ont parlé autour d'eux et tout ça. Ils ont fait un peu de voilà. Ils ont rameuté du monde pour répondre. Et ça, c'était bien. Mais c'est vrai qu'il y a une partie de la population en fait auquel on n'a pas accès du tout en fait.
4: Et c'est cette partie-là peut-être qu'il faudrait pouvoir amener.
5: C'est ça.
4: Et ça, c'est savoir comment les amener sur cette participation.
5: Ouais, mais c'est comme quand on fait une sortie biodiversité, découverte du milieu ou quoi. En fait. On a les gens qui sont déjà intéressés et en fait, on n'a pas les gens qui faudrait. qu'on veut cibler en fait, ou quand on fait un truc, je sais pas moi, sur le compostage ou sur la gestion des déchets ou sur n'importe quoi, en fait on a les gens qui sont déjà sensibilisés et on n'arrive pas à mobiliser les gens qui sont pas sensibilisés et qui faudrait mobiliser. Là j'ai pas de réponse, donc si vous avez des solutions je les veux bien.
4: Merci beaucoup. Je vais maintenant donner la parole. Est-ce que il y a un temps de questions qui est prévu à la fin, si ça ne vous dérange pas, pour qu'on arrive à respecter le timing. Donc je donne la parole à Agnès pour Libourne, qui a été une expérience un peu différente. Voilà. Agnès.
6: Bonjour à toutes et tous. Donc moi je suis Agnès Séjourné. Par rapport à ma présentation de délégation de tout à l'heure, il y a une petite évolution suite justement à la démission d'une collègue qui était en charge de la démocratie participative. Et je me retrouve avec cette casquette aussi, non seulement sur tout ce qui est les thématiques écologiques, mais en plus la démocratie participative. Donc là, en fait, c'est la double casquette et complètement sur le thème qu'on évoque aujourd'hui. Donc moi, je viens de Libourne. Libourne, je ne sais pas si ça vous évoque quelque chose. Donc Libourne en est en Gironde, on est au nord-est de Bordeaux, une trentaine de kilomètres. On a la particularité d'être à la fois dans un territoire urbain, semi-rural et rural, donc des complexités, des questions et des solutions à apporter différentes en fonction de comment on se place. Et Libourne est la ville-centre de ce territoire-là dont je vous parle, sous-préfecture de la Gironde. On a à peu près 25 000 habitants. On est à la confluence de deux rivières, de l'Isle et de la Dordogne. Et c'est ce qui marque vraiment, c'est une empreinte très forte pour notre ville. Et il y a un important travail qui a été fait depuis 2014 avec une nouvelle équipe municipale dont j'ai fait partie et qui a consisté notamment à reconquérir tout ce qui était les berges et les quais sur nos rivières. Alors, Libourne, c'était un petit peu comme Bordeaux avant que M. Juppé n'arrive, c'est-à-dire que c'était la belle endormie qui vraiment où il ne se passait pas grand-chose, où on sait qu'on a une ville qui est un joyau, mais il fallait vraiment lui redonner du cachet. C'est ce qu'on a commencé à faire donc à partir de 2014, en transformant vraiment complètement la ville. Je vous parlais des quais, on a également transformé tout notre centre-ville. Et à chaque fois, on a essayé d'associer les Libournais et les Libournaises. Alors, on a commencé vraiment de bas, parce qu'en 2014, on n'avait pas encore d'élus délégués à la participation, à la démocratie participative. Donc, en fait, c'était assez vertical. On faisait des réunions publiques et on donnait de l'information aux Libournais. Et puis, on est monté un petit peu en compétences. On a recruté du personnel. On a recruté une chef de projet, une directrice de notre projet de ville qui nous a écrit un projet, Libourne 2025. Et il y avait notamment de plus en plus de places qui allaient être faites à la démocratie participative et aux attentes, au retour des Libournais. Et on est monté donc en compétences jusqu'à proposer des ateliers de co-construction sur certains aménagements de notre ville, où on proposait le samedi matin aux Libournais et aux Libournaises de se retrouver dans un local qu'on avait loué exprès en centre-ville, pour que justement ils puissent nous faire leurs propositions autour de maquettes, autour de discussions. Voilà. Et en 2020, nous avons eu la chance ou le talent ou les deux d'être réélus. Et cette fois-ci, on est encore monté en compétence sur la démocratie participative, donc en ayant une adjointe entièrement déléguée à cette thématique. Et donc, on a pu déployer un site internet, mettre en place des interpellations citoyennes. C'est-à-dire qu'à chaque conseil municipal, les Libournais peuvent poser des questions et on répond à la fin du conseil municipal. On a un CESEM, on a un conseil des aînés, on a des conseillers de quartier, on a un conseil municipal enfant et puis on a mis en place aussi un budget participatif. Tout ça pour dire que quand... Non, il faut que je dise autre chose aussi. Le sujet de l'extinction de l'éclairage public, c'est quelque chose que j'avais pris en charge dès 2014, quand je suis arrivée, mais c'était un sujet vraiment très touchy. Et le maire était très frileux là-dessus, donc ça m'a pris des années, en fait, mais vraiment des années, à essayer à obtenir une expérimentation d'extinction sur deux quartiers de la ville qu'on avait choisi proches de poumons verts pour faire le lien avec la protection de l'environnement. Et puis est arrivée cette proposition du muséum et de la Sorbonne, et on a été très honorés, nous, petite ville comme ça, loin en province, qu'on nous propose cette expérimentation. Donc on est parti vraiment très enthousiaste. Je rejoins ce qu'a pu dire Sophie sur la réalisation. Enfin, on a appliqué exactement la même méthode. Hein. Donc on a pas mal communiqué, que ce soit via les réseaux sociaux, la presse. Je crois me souvenir qu'avec ma collègue, on avait tenu un stand sur le marché un vendredi matin pour aller directement au contact de la population et leur proposer donc cette expérience donc de se confronter à la nuit, puisque c'était ça l'idée de départ, et de revenir donc sur la plateforme pour noter toutes leurs impressions. C'est vrai qu'on a eu, on a été très déçus en fait de la participation, parce que je crois qu'on a eu à peine une centaine de réponses. Donc sur une ville de 25 000 habitants, ça fait quand même peu. On a essayé d'en tirer les leçons après. Donc le fait de se confronter à la nuit et de revenir sur un ordinateur pour donner ses sensations, ses impressions. Je pense que, comme Sophie l'a dit aussi, les gens n'ont peut-être pas très bien compris ce qu'on leur demandait, parce que, vous voyez, on ne voulait pas aller directement sur le sujet de l'extinction de l'éclairage public, parce qu'on se disait que ça... on risquait d'avoir un boomerang, donc on a choisi de mettre les émotions en avant, mais de fait, il y avait un message qui était un peu biaisé. Donc, ce qui explique sûrement la faible participation derrière. En revanche, ce qui a fort bien marché, c'est la proposition de faire une balade nocturne. Et là, on a dû l'organiser en 15 jours, 3 semaines, vraiment très peu de temps. Et on a été vraiment très surpris, avec ma collègue à l'époque, très surprise. On avait plus d'une centaine de personnes qui sont venues spontanément. Et on s'est dit, alors peut-être que ce qui manquait à la première phase, c'était un côté humain, tout simplement. Une touche humaine. Parce que
2: d'animation, peut-être.
6: Oui. Ils se retrouvaient tout seuls, en fait, face à leur ordinateur. Et c'est un biais qui a dû jouer. Je ne sais pas du tout où j'en suis niveau temps.
2: C'est bon.
6: Ça va. Bon, ça va. Donc, on avait mené l'expérimentation, c'est pareil, sur 3 mois. Et puis, à la fin de l'expérimentation, donc, bon, on était donc, un peu déçus des retours qu'on avait. Mais il s'est passé l'été, je ne sais pas si vous vous souvenez, mais il y a 2 ans, il y a eu cette crise énergétique assez forte. Donc à la rentrée, il fallait absolument faire des économies d'énergie, mais surtout des économies d'argent. Donc la première chose que nous a dit le maire lors du séminaire de rentrée, c'est bon, ben, on va faire des économies sur l'éclairage public, on éteint. Donc on éteint, donc là, un mois après, c'était éteint. Donc moi, je veux croire quand même que tout le travail qui avait été fait au préalable, ça a aidé, parce que de fait, on n'a eu aucune récrimination, aucune remontée. Bon, on avait quand même préparé le terrain un petit peu avant, mais alors on a été beaucoup moins courageux qu'Amélès, parce que nous, on éteint toute la ville, sauf les 3 axes pénétrants, le secteur du centre-ville, le secteur de la gare et le secteur de l'hôpital. Le secteur de l'hôpital qu'on a rallumé d'ailleurs suite aux remontées qu'on avait pu avoir, où des infirmières qui commençaient tôt le matin ou qui finissaient tard le soir nous ont dit c'est un peu compliqué pour nous, donc on a rallumé ce secteur-là. On a fait des économies intéressantes, hein. À savoir qu'on a un parc quand même lumineux à Libourne qui avait été quasiment entièrement changé, parce que depuis, ça fait une bonne quinzaine d'années qu'on avait un partenariat public-privé avec une société qui s'appelle Aximum, qui nous a changé tous les luminaires en mettant des LED. Donc c'est déjà, on avait, au cours de la mandature précédente, on avait commencé à faire des économies d'énergie, pas forcément d'argent, mais d'énergie. Et donc là, c'est monté en puissance et on a réussi à faire des économies conséquentes à la fois d'énergie et d'argent, ce qui a permis aussi de montrer l'intérêt de la démarche. Ne serait-ce que d'un point de vue économique, si les gens n'ont pas vu le côté préservation de la biodiversité. Voilà. Et également, ce travail qui avait été engagé a infusé parmi mes collègues, et notamment le collègue qui porte les grands projets de la ville, et tous les aménagements qui sont faits sur les places publiques prennent en compte cette histoire d'éclairage, et on a un éclairage qui se baisse pendant le début de la nuit, avant que tout soit éteint, pour là, clairement, préserver la biodiversité. Voilà.
4: Merci beaucoup. Merci beaucoup pour cette présentation, Agnès. Je vais quand même vous poser une petite question avant de passer donc à notre invitée suivante. Vous avez parlé donc de cette animation, le fait de justement pouvoir déployer sur le terrain donc le projet de science participative, le protocole. Qu'est-ce que a apporté, cette démarche de suivre un protocole par rapport à une concertation, peut-être sous forme d'enquête, où on va se positionner pour ou contre? Qu'est-ce qu'a apporté cette expérimentation de l'obscurité, le suivi d'un protocole dans la démarche?
6: Je pense que dans la mesure où les questions étaient plus nombreuses, plus poussées, je pense que les gens qui ont suivi ce protocole se sont sentis beaucoup plus impliqués, beaucoup plus concernés, et de façon vraiment profonde, plus que peut-être sur un atelier comme on a pu les organiser, où on place 2-3 choses, on répond à 2-3 questions, puis c'est fini. Tandis que là, puis on proposait de le faire dans la durée, de revenir aussi. Donc c'était ce côté-là qui pouvait être intéressant et qui a intéressé, je pense, ceux qui se sont prêtés au jeu.
4: Très bien. Merci beaucoup. Donc j'appelle Céline pour une présentation du projet ICID. Et elle va faire un focus justement sur l'apport des sciences participatives dans ce type de démarche de concertation citoyenne.
3: Oui, désolée, c'est moi qui reviens, je n'ai pas de nouveau intervenant, parce que c'est moi qui ai géré le projet, donc je peux mieux en parler. Donc, on avait fait 2 hypothèses en fait dans cette expérimentation. La première, c'était l'aspect vivre cette expérience en tant que citoyen ou en tant qu'habitant, usager d'un espace, d'un territoire, d'une ville, et à obtenir un certain nombre d'informations à la fois sur le site, mais à la fois de la part des collectivités, avec toute la communication et l'animation qui a été faite. Une hypothèse qu'on faisait, c'était que ça permettait une meilleure légitimité des personnes à formuler des questions et des recommandations dans un espace en plus qui était anonymisé, où il n'y avait pas de, voilà, de contraintes de dire bah, il faut oser prendre la parole en public dans une concertation, il faut avoir le temps de le faire aussi. Donc voilà, c'était offrir une autre façon de participer, en tout cas de le tester. Et aussi une autre chose, bah, cette participation en ligne, c'est, malgré les blocages que peuvent apporter le numérique, ça permet aussi potentiellement de toucher des panels de personnes plus larges aussi que ces concertations classiques. Donc c'était deux hypothèses qu'on émettait. Donc comme on l'a dit, bah, la participation, malheureusement, elle n'a pas forcément pris rapidement. Après, c'est des périodes de 3 mois qui sont à la fois longues pour les collectivités, parce que ça demande un effort de communication, d'animation sur des périodes assez conséquentes. Et en plus, il y avait toute la question de préparation en amont. Et qui sont très courtes, en fait, à l'échelle des sciences participatives, quand on parle des programmes nationaux ou même locaux, qui mettent des fois plusieurs années, en fait, à démarrer, à trouver des publics. Donc, c'est vraiment pas évident de trouver un entre-deux. Pardon, j'avais pas passé la suite. Du coup, comme on l'a dit, là, c'était se concentrer sur ce qu'on observe autour de soi, mais aussi en soi. Et, en fait, ce qu'on a pu voir grâce aux entretiens qui ont été menés par des stagiaires de recherche et par les chercheurs sur le terrain. Donc vraiment, là, mon but, là, c'est de montrer aussi l'intérêt des sciences humaines et sociales dans cette construction de politique publique. C'est que ces enquêtes de terrain ont permis d'avoir une centaine d'entretiens avec des élus, des habitants, des agents municipaux, des acteurs locaux, des associations, des gens qui ont participé, mais aussi des gens qui n'ont pas participé. Et donc de faire vraiment des enquêtes scientifiques avec un regard scientifique sur les éléments de discours, de langage qui sont utilisés à la fois à Meules et à Libourne avant, pendant et après l'expérimentation. Donc ça permet vraiment de faire une étude en continu autour de cette expérimentation-là, et c'était vraiment quelque chose qu'on voulait faire dans ce cadre du projet SPOT pour répondre aussi aux besoins du programme de recherche ICID. Et donc grâce à ces entretiens, on a pu mettre des éléments de langage et comprendre les freins et les motivations des personnes qui n'ont pas participé ou des gens qui ont participé aussi, et de comprendre pourquoi c'était très nouveau pour eux, pas forcément compris tout de suite, assez perturbant, à se dire mais pourquoi en fait on s'intéresserait à moi en tant qu'individu et pas plutôt aux petites bêtes.

0: Donc, comme je l'ai dit, d'identifier les freins, les leviers, les arguments qui peuvent être utilisés. Et c'est essentiel pour prendre du recul et faire évoluer ces politiques publiques en matière notamment d'écologie, parce que on sait compter les papillons de nuit, ça ne suffira pas pour faire adopter ces politiques publiques et les pérenniser. Même si, voilà, c'est très intéressant, mais voilà, c'est aussi pour ça qu'on voulait expérimenter autre chose. Et contrairement à ces concertations, donc l'avantage là, c'est que ça permet aussi dans un programme de recherche comme ça d'avoir des chercheurs qui vont vraiment être au contact de différentes parties prenantes, d'élargir le panel des personnes interrogées, et puis de s'appuyer ensuite sur des analyses scientifiques, des éléments de discours qui sont partagés par les personnes enquêtées, et donc de légitimer aussi les résultats qui vont être ensuite communiqués auprès des gens. Donc voilà, l'apport de ces disciplines scientifiques, c'est à la fois dans le protocole, donc imaginer des protocoles novateurs où l'observation de soi est utile, est intéressant, auprès d'usagers qui sont détenteurs d'un savoir. Et donc là, l'idée, c'était aussi de créer un savoir d'usage collectif, donc faire en sorte que chaque expérience bout à bout de chacun des participants permet de créer un savoir d'usage partagé, collectif de ses habitants de Melès ou de Libourne. Et puis ensuite, un deuxième apport sur les enquêtes, comme je disais, qui complètent cette démarche-là et qui permet de prendre vraiment du recul sur les leviers, les motivations et les origines en fait, de ces leviers et motivations à la participation. Voilà, je vous renvoie aussi vers la publication de Baptiste Betsem, qui est un des chercheurs qui travaille avec nous, si vous voulez en savoir plus sur le projet ICID, et puis pour retrouver aussi l'article qu'il a écrit sur le programme, enfin sur ce projet SPOT qu'on a réalisé. Et donc quelques constats et recommandations qui sont ressortis à la fois de notre expérimentation, mais aussi du programme de recherche ICID, donc, qui a été mené dans une dizaine de pays européens, avec plusieurs cas d'usage et des recherches sur les modes de participation dans les sciences et comment les transposer en fait à la participation citoyenne dans les politiques publiques. Donc il y a la vérification de l'engagement potentiel des habitants et leur compréhension de l'enjeu en amont. Donc ça, c'est quelque chose qu'effectivement on aurait pu affiner plus ou on n'a pas eu forcément le temps de le faire dans les deux collectivités en parallèle. Mais c'est très intéressant de comprendre, est-ce que les habitants à qui on s'adresse, ils comprennent l'enjeu, comment ils le comprennent et comment on peut s'adresser à eux en termes de communication et d'animation ensuite pour les mobiliser. Et vérifier si, par exemple, le sujet de la trame noire ou de l'éclairage urbain, c'est vraiment un sujet pour eux ou pas, important ou pas, complexe ou pas. Enfin, voilà. Ensuite, la participation en ligne, donc, comme on l'a dit, hein, doit être accompagnée de rencontres, de discussions en physique. Donc ça, ça peut paraître maintenant assez commun de le dire, mais ça a été aussi confirmé dans les recherches d'ICID. Donc j'en parle parce que là, ils sont en train de vraiment de faire le rapport final du projet, même si nous, notre expérimentation, elle était déjà il y a 2 ans, le programme de recherche est en train de se terminer maintenant. Et donc voilà, il y a d'autres expérimentations et cas d'études qui ont montré aussi ça, que notamment en France, c'est pas pareil dans tous les pays, mais notamment en France et en Espagne, on a une réclamation des gens, entre guillemets, mais, ouais, tout ce que ça entoure, mais d'avoir une présence physique et de vraiment des rencontres physiques pour parler de ces sujets-là et pour se les approprier, et pour échanger, communiquer, poser des questions, et que le numérique ne suffit pas. Et je pense que notamment, quand on parle de sujets de transition écologique qui implique aussi un retour au sensible, il y a un besoin de reconnexion à la nature que voilà, on ne peut pas avoir via le numérique et qui est nécessairement aussi par des balades nocturnes, comme on a pu le voir à Libourne. Et en fait, la dernière chose, c'est quelque chose aussi qui est remonté dans le projet ICID, c'est l'intégration des arts et des lettres dans les processus démocratiques, donc comme des leviers d'engagement citoyen, passer par d'autres médiations en fait, pour les engager, pour communiquer. Donc voilà, là aussi je vous ramène vers les publications d'ICID si vous voulez en savoir plus, et puis peut-être que Louis-Henri pourra aussi vous donner quelques retours d'expérience là-dessus. Merci.
1: Merci Céline, j'ai une petite question puisqu'on est un petit peu en avance. Je reviens sur ce qui a été dit ce matin justement sur la question des émotions par rapport au vivant et des expérimentations, d'expérimenter en fait par soi-même, d'être dans l'émotion et à la fois dans la connaissance. Et donc, je souhaiterais te poser une question par rapport à ça. Comment justement dans ce type, je dirais,

0: d'outils que sont les sciences participatives. Est-ce que c'est un outil justement qui peut amener à expérimenter, à parler de ses émotions, à prendre en compte ses émotions, mais avec le prisme de la connaissance. Parce que les émotions, pour les émotions, bien sûr, ça ne peut pas faire prendre des décisions, je dirais, éclairées. Mais les émotions, d'un point de vue cognitif, vont nous connecter, nous lier à la nature, par exemple. Donc, c'est, on va dire, c'est une entrée.
1: Effectivement, on n'a pas forcément présenté en détail les sciences participatives, mais il y en a quelques-uns qui connaissent déjà. Mais donc, c'est des programmes qui visent à mobiliser des citoyens, des personnes qui sont non scientifiques, dans la collecte de données, le partage de données, la récolte de données, ou voire même la construction de questions de recherche. En fait, on peut avoir une mobilisation de non-scientifiques à toutes les étapes de la recherche. Donc on parle de recherche participative quand vraiment on l'intègre au tout début, au démarrage, comment on crée le protocole, quelles questions poser, comment la poser. Et puis aussi de sciences participatives, si on peut vraiment faire une dichotomie entre les deux, mais sur la collecte de ces informations. Et donc l'idée, c'est de mobiliser des non-sachants, entre guillemets, dans ces collectes d'informations. Donc il y a des grands sites comme maintenant connus comme Spipol, Mission Hérisson, Sauvage de ma rue sur les plantes en ville. Voilà, il y en a vraiment pléthore maintenant. Et du coup, les gens s'approprient un protocole et apprennent à reconnaître la biodiversité, à la décrire et à partager ces informations-là, et puis à accepter aussi de parfois faire des erreurs. Et en fait, donc il y a des études aussi de sciences humaines et sociales qui ont été faites sur des programmes assez anciens maintenant comme Spipol, sur les échanges qui en ligne par exemple entre participants, qui montrent que c'est ces échanges-là qui permettent une montée en compétences de la communauté participante sur au final la création d'une base de données de plus en plus qualitative, et puis pour corriger les erreurs au sein même de la communauté. Donc maintenant il y a des participants par exemple qui commentent beaucoup plus que les animateurs sur ces plateformes-là, et qui vont corriger d'autres personnes mieux que des entomologues. Entomologie, oui c'est ça, entomologue. et du coup, comme je disais, sur quand on veut dupliquer ça et apporter des solutions aussi ou tester des choses pour les politiques publiques, il y a l'émotionnel, il y a son rapport à certains éléments qui peut être au final plus passionnel que raisonné. Et en tout cas, ça peut être des éléments de langage ou des discours qu'il faut où il faut prendre du recul et montrer que ce n'est pas forcément partagé par tout le monde et qu'on peut les dépasser.
0: Et c'est le protocole aussi qui permet justement de sortir de l'émotionnel.
1: Voilà, c'est le fait que ce soit structuré, partagé, commenté par une communauté qui légitime aussi tout ça. Donc c'est aussi reprendre des outils offerts par la recherche et des méthodes offertes par la recherche pour créer ces communautés-là. Et dépassionner le débat en fait, parce que c'est objectif. Si moi j'ai observé ça ou ressenti ça, personne ne peut le remettre en question en fait. C'est mon expérience personnelle, c'est ce qu'on appelle les savoirs d'usage aussi, et donc c'est intéressant d'essayer de créer des communautés autour de ça. Voilà,
0: merci beaucoup. Donc j'appelle Louis pour la Caisse des dépôts qui va nous expliquer pourquoi il a souhaité donc participer à cette expérimentation.
2: Je m'appelle Louis-Henri, je travaille à l'Institut pour la recherche de la Caisse des dépôts, qui a comme objectif d'accompagner des recherches académiques, de les soutenir financièrement. La Caisse des dépôts, c'est un drôle d'objet, c'est une institution financière d'intérêt général. Je trouve intéressant de rappeler pourquoi elle a été créée. Elle a été créée en 1816. Et elle a été créée à la suite d'un incident climatique. En 1815, il y a un volcan qui a explosé dans l'hémisphère sud, qui s'appelait le Tambora. Et puisque nous avons un Suisse parmi nous, il est particulièrement concerné, puisque l'explosion de ce volcan a provoqué un hiver nucléaire qui a duré 2 ans, avec 2 années sans été. Et dans les villages suisses qui étaient au-dessus de 1000 mètres d'altitude, la moitié de la population est morte de faim. Donc il y a eu c'est pourtant très récent, et on n'a aucune trace dans nos mémoires enfin, en général, de cet événement majeur. Deux années sans été, ça veut dire qu'il n'y a pas eu de semailles l'année suivante, ça veut dire qu'il a plu énormément. Ça veut dire aussi que Napoléon a perdu la bataille de Waterloo parce qu'il avait tellement plu que les canons étaient enlisés dans la boue et que la guerre de mouvement qu'il voulait faire n'a pas pu avoir lieu. Donc l'épargne des Français s'en est trouvée ruinée et la Caisse des dépôts a été créée pour mettre l'épargne des Français à l'abri des tentations du pouvoir politique, ce qu'elle essaie de maintenir jusqu'à aujourd'hui. Je ne sais pas ce qui vous fait rire. Ah oui, c'est parce que vous êtes suisse, vous ne pouvez pas comprendre. Beaucoup des projets que... Alors donc, nous finançons des projets. Beaucoup de ces projets, qu'il s'agisse de construction, d'aménagement, de projets de toute nature, de construction de logements, impliquent des transformations de mode de vie. Et qui dit transformation de mode de vie dit immédiatement des refus, des oppositions ou une molle acceptation qui revient un jour en boomerang comme étant quelque chose de beaucoup plus violent, une perte de confiance importante. On peut supporter pendant un moment une transformation, mais quand elle n'a pas été digérée, c'est une autre affaire. En tout cas, ce qui se passe là-dedans, c'est que pour l'institution financière pour laquelle je travaille, ça a des conséquences en matière de confiance, d'allongement des délais pour réaliser les projets, voire d'abandon des projets. Je peux donner un exemple sur lequel je reviendrai tout à l'heure, sur celui des éoliennes. Le représentant de la plus grosse entreprise d'éoliennes norvégienne nous a dit cette année « Je quitte la France définitivement parce que je n'en peux plus d'être dans des projets où on va, on vient, on veut, on veut plus ». On n'en fait pas. Le temps qu'on les construise, on décide de ne pas les implanter. Au moment où on décide de les implanter, elles sont obsolètes parce qu'on aurait pu faire des choses beaucoup plus performantes. Donc, je m'en vais. C'est donc quelque chose qui est tout de même important. On se heurte à des refus, y compris quand il s'agit d'améliorer le quotidien ou la sécurité, qui est un domaine dont on parle beaucoup. En tout cas, on manque d'un débat argumenté. Alors, pourquoi est-ce qu'on manque d'un débat argumenté ? Parce que la culture scientifique en France s'effondre, s'est effondrée. Nous sommes à un niveau réellement inquiétant de connaissances. Plus de la moitié des jeunes bacheliers déclarent préférer les sciences alternatives à la science. Si quelqu'un peut m'expliquer ce que c'est que la science alternative, moi, je ne sais pas ce que c'est. Bien sûr que la Terre est plate, mais c'est ce qu'on voit quand on regarde par la fenêtre. Mais on a quand même quelques éléments qui nous permettent de penser que la Terre est ronde. Et les platistes, qui sont très importants en nombre aux États-Unis, prennent beaucoup d'importance en France. Donc pourquoi est-ce qu'on utilise les sciences participatives et pourquoi est-ce que ça intéresse l'Institut pour la Recherche ? C'est parce que c'est un outil d'écoute qui permet de comprendre les attentes et les réticences, de répondre aux questionnements, de prendre conscience d'une situation de départ et de savoir quel est le but que l'on poursuit. Ce sont des questions qu'on se pose rarement. Généralement, on se pose la question du moyen sans se poser la question du but, ni de la transformation qu'elle implique. Plusieurs conditions sont nécessaires à la réussite de cette démarche. Il faut qu'il y ait un enjeu important, ça a été dit plusieurs fois tout à l'heure. Il faut des règles claires. Qui décidera à la fin ? On peut faire, par exemple, un grand débat, je ne sais pas, je n'ai pas d'exemple en tête, mais un grand débat qui se déroulerait sur plusieurs mois et à la fin qu'on rangerait dans un tiroir. Et ça, c'est absolument terrible, parce que la confiance est perdue, et pour très longtemps, une fois qu'on a fait un débat comme celui-là et qu'on n'en a tiré aucune conséquence. Ça ne veut pas dire que ceux qui participeront à cette démarche de science participative seront les décideurs, mais qu'on les écoutera, qu'on en tiendra compte, que ce ne sera pas perdu. Donc on utilisera on mettra à disposition de ceux qui participent à ces démarches toutes les informations qu'on connaît sans aucune retenue. Et puis il y a une mise en route accompagnée, mais ça Céline nous l'a dit tout à l'heure. En définitive, pour un acteur financier d'intérêt général tel que la Caisse des dépôts, ça nous permet d'avoir une meilleure allocation de ressources, perdre moins de temps, faire des projets qui se réalisent réellement. Laisser tomber des projets qui n'ont pas d'avenir, ben pour nous, c'est quelque chose de très important et de s'en rendre compte vite. La montée en compétence des citoyens, elle permet, sans supprimer des points de vue antagonistes, parce qu'en fait, plus on est compétent, plus on a un point de vue. Sauf qu'on a un point de vue argumenté, on n'est pas dans un point de vue de principe, ce qui est tout à fait différent. Ça évite des prises de position rigides et non argumentées. Je vais redonner un exemple. Notre nouveau Premier ministre a dit « je vais accompagner les énergies renouvelables, au premier rang desquelles le nucléaire, les EPR, au deuxième rang le photovoltaïque, et nous abandonnerons les éoliennes parce que ça fait des problèmes. C'est difficile de dire d'où ça vient, ça fait des problèmes. C'est quelque chose qui n'est pas très argumenté, en tout cas. Les trois premières vagues d'expérimentation qui ont été faites avec le muséum concernaient Carpentras, où on avait fait un projet dans lequel on cherchait à savoir où la population se mettait quand il faisait très chaud. Est-ce qu'il y avait un lien avec la cartographie des îlots de chaleur? Il apparaissait que pas trop, en tout cas pas uniquement, c'était pas la seule règle. Mais on n'a pas pu aller bien loin parce que le Covid est arrivé à ce moment-là, on n'a pas pu poursuivre. Ensuite, le projet de Libourne et de Mélès, et puis celui qu'on a engagé ultérieurement, qui est à un bon stade de développement déjà, c'est celui de l'acceptation, ou plus exactement du choix, des moyens de production alternative d'énergie. Comment ça fonctionne et comment est-ce qu'on peut traduire en image immédiatement, c'est un travail que nous faisons avec le paysage de l'après-pétrole, dire voilà, une installation de production d'énergie, ça veut dire ça dans le paysage. Vous voulez ou vous voulez pas, vous voulez de l'énergie plus autonome ou pas. Alors, je n'insisterai pas sur les campagnes de désinformation qui ont eu lieu sur, je reprends l'exemple des éoliennes, par exemple les éoliennes hachaient les oiseaux migrateurs, quand elles tournaient, et même on les faisait tourner avec de l'électricité, ce qui est une absurdité totale, mais ça a été de nombreuses fois répété. Donc en fait, la LPO avait fait une enquête sur le sujet de ce qui tuait les oiseaux en lien avec la production d'électricité. Ça a débouché sur quelque chose de positif. Ce qui posait problème, ce sont les poteaux creux sur lesquels sont suspendus les fils, dans lesquels les oiseaux tombaient, et on a mis des petits chapeaux sur les poteaux. Mais ça n'a rien à voir avec les éoliennes, qui, elles, s'arrêtent quand, par exemple, il y a un vol d'oiseaux migrateurs qui arrive en face. Mais je n'irai pas plus loin là-dessus. L'une des difficultés consiste à trouver un nombre de volontaires suffisant pour participer à ces démarches. On n'est pas très nombreux aujourd'hui, mais ce n'est pas grave, parce qu'on est quand même quelques-uns, et que c'est un truc qui fera tache d'huile doucement. C'est ce que Proust appelle l'imbibition, c'est-à-dire que petit à petit, il y a un truc qui diffuse et dont on comprend petit à petit l'importance. Il ne faut pas se désespérer par le fait qu'on n'est pas nombreux. Les pays d'Europe du Nord ont un niveau très élevé de confiance dans leurs autorités et elles ont développé avec leurs citoyens un mécanisme qui est basé sur la transparence des données transmises et qui font passer le projet collectif au-dessus de l'individuel, de l'intérêt individuel. Bon, il y a encore du chemin à faire. L'apprentissage de cet intérêt collectif se fait dès l'école en apprenant aux enfants, sans mettre en avant les résultats dans la compétition, de valoriser la collaboration et le partage des connaissances. C'est vraiment une démarche totalement différente. Et ça, chez nous, on ne le fait pas du tout. Il n'y a pas de notation, par exemple, au Danemark dans les premières années. Et on en vient vite à voir qu'un effort collectif est un effort qui mène plus loin. Ce qui nous amène au plus près des enjeux des sciences participatives. Le terme employé en Finlande et au Danemark n'a pas d'équivalent en français. L'équivalent, ce serait la méfiance. C'est-à-dire qu'il y a la défiance, on ne peut rien faire ensemble. Il y a la confiance, on démissionne, on fait confiance à quelqu'un d'autre, et puis un jour, on s'aperçoit qu'il a fait n'importe quoi. Et entre les deux, il y a la méfiance qui est un terme valorisé dans ces pays. La méfiance, c'est une confiance, mais on garde un œil. On continue à regarder ce qui se passe. Alors la Caisse des dépôts, je le répète, établissement financier d'intérêt général, elle prête ou elle investit dans tous les domaines. Tous impliquent des transformations. Il ne s'agit pas d'imposer, mais d'apprendre à faire ensemble. Alors Céline a souligné tout à l'heure qu'on s'intéressait à l'individu. Et c'est quelque chose dont on n'a pas du tout l'habitude. On est soit dans des trucs quantitatifs, soit dans des trucs qualitatifs. Ce matin, j'ai entendu répéter plusieurs fois « il faut ou on doit ». Je pense qu'il faut ou on doit rien, les injonctions, ça mène nulle part. Il me semble que bien davantage, sans se poser en victime, on ne subit pas, nous sommes des acteurs de la transformation. Et c'est très différent de « il faut ou on doit ». Et en écoutant aussi tout à l'heure ce qu'a dit Céline, je me, m'a posé une question qui va vous paraître encore plus saugrenue que ce que j'ai dit jusqu'ici. En fait, avec d'autres personnes, on arrive souvent à avoir une connivence intellectuelle. C'est quelque chose qui est assez facile à être. Ce n'est pas très fréquent, mais ça arrive. On arrive à avoir une vraie connivence intellectuelle. La deuxième chose, c'est de partager un imaginaire. Et ça, l'auteur qu'on a entendu ce matin nous en a longuement parlé. Comment est-ce qu'on partage un imaginaire ? Et de la même manière, par rapport à l'obscurité, comment est-ce qu'on partage un imaginaire ? Comment est-ce que la nuit est un trésor quand on redécouvre les étoiles ? Qu'on a perdu tous depuis très longtemps. Je ne sais pas si vous avez vu récemment la Voie lactée. C'est pas tous les jours. En tout cas, en ville, elle a totalement disparu et nos enfants ne l'ont jamais vue. Ne l'ont jamais vue, en tout cas en ville. Et puis, il y a un troisième domaine, c'est l'intensité. L'intensité, c'est le niveau d'engagement de ceux qui participent à ces démarches. Et je pense que si on réunit les trois, la connivence intellectuelle, le partage de l'imaginaire et l'intensité, ça me paraît être à peu près la définition de l'amour.
0: Merci beaucoup, Louis, pour cette belle conclusion sur l'amour. Alors, j'ai une petite question avant donc, de conclure et puis de laisser les questions à la salle. Donc, ma question, parce que tu as évoqué justement la question de la connaissance des sciences. Selon toi, en quoi la science est importante dans la construction des politiques publiques ?
2: Si on s'appuie exclusivement sur le bon sens, qui est à peu près la chose la pire qui puisse exister, le bon sens, tout le monde en a. Est-ce que je n'ai jamais vu quelqu'un se plaindre de son bon sens ? Dire, on peut se plaindre de sa mémoire, de ses rhumatismes, de tout ce qu'on veut, mais de son bon sens, jamais. Si on s'appuie sur son bon sens, ça veut dire qu'on n'a pas réfléchi. Le bon sens, c'est ce que je disais tout à l'heure, la Terre est plate. L'originalité des sciences participatives, c'est qu'elles vont chercher des données extrêmement précises. Les questions qui sont posées sont précises et ce sur quoi on s'appuie est quelque chose de très qualifié. C'est pas uniquement quantifié, mais c'est très qualifié. Les premières expéditions qui ont eu lieu dans nos ex-colonies, dans nos regrettées colonies, non pas dans nos regrettées colonies, dans nos ex-colonies, et qui avaient comme objectif d'envoyer ces gens qui partaient travailler là-bas pour identifier de nouvelles plantes, identifier de nouveaux animaux, identifier... On leur donnait un petit carnet qui était très très précis dans ce qu'ils devaient renseigner. Donc les sciences participatives, c'est un truc qui s'appuie sur quelque chose de très précis. Et la culture scientifique, c'est d'apprendre à observer et d'accepter, de ne pas faire primer sa propre expérience. Pas juste dire les enfants naissent les jours de pleine lune. Non, les enfants ne naissent pas les jours de pleine lune. Et plus on fait une étude qui porte sur un grand nombre de naissances, plus on s'aperçoit que les enfants naissent d'une manière régulière sur toute la période du mois ou sur tout autre sujet. Mais souvent, nous sommes embarrassés, bloqués par des choses qui ne sont pas du domaine scientifique. Et je pense que le domaine scientifique nous permet de supprimer l'imaginaire, c'est quelque chose d'essentiel, l'imaginaire, mais même de qualifier l'imaginaire. Et je suis en train de préparer un travail sur que je vais présenter au rendez-vous de l'histoire, sur la littérature et la poésie comme seul moyen de faire des projets urbains attractifs. Il n'y en a pas d'autres. C'est-à-dire des lieux où on pourra avoir envie d'aller sans en avoir besoin. Voilà le lien que je ferai entre les deux.
0: Eh bien, merci beaucoup. Alors, je vais conclure cette table ronde et je vous laisserai la parole. Donc, nous avons évoqué les sciences participatives comme outil d'aide à la décision fondée sur la connaissance. J'insiste sur ce point-là. Pour les collectivités, mais on a vu aussi qu'impliquer les citoyens n'est pas toujours aisé et on a pu en retirer, je dirais, certaines leçons. Si je reviens sur ce que disait Louis, effectivement, parfois il peut y avoir de la défiance. Le sujet n'est pas toujours rassembleur. Ça peut l'être pour les collectivités, mais pas forcément pour les habitants. Et puis, les citoyens n'ont pas forcément une culture de la participation. Cependant, on a pu noter que suite à cette expérimentation, il y a quand même des leviers. Je les résume, vous en avez déjà entendu parler. Le premier levier, c'est peut-être la formation. Aujourd'hui, c'est quelque chose qu'on évoque peu, finalement, la formation à la participation. Comme le signalait Louis, c'est quelque chose qui existe dans d'autres pays avec des jeunes enfants. Peut-être qu'il y a une réflexion autour de ça. Le deuxième levier, c'est l'intérêt du sujet pour les citoyens. Ça, c'est quelque chose qu'il faut vraiment vérifier. Et sur d'autres projets, plus le projet est, je dirais, politisé, et plus c'est facile. Et puis le troisième point, on a évoqué aussi avec Sophie toute la question et avec Agnès de l'animation sur le terrain qui est extrêmement importante pour accompagner donc les programmes de sciences participatives. Et je rajouterais donc un dernier point qui est la montée en compétences pour se sentir légitime à participer. Ça, c'est quelque chose qui a été souligné par la philosophe Sandra Logier. Pour pouvoir participer à une concertation, à une démocratie délibérative, il est extrêmement important d'avoir un socle de connaissances. Et ça, c'est un point aussi peut-être à travailler. Je vais conclure cet atelier en vous indiquant un autre projet dont a parlé Louis qui s'appelle Paysage. C'est une expérimentation qui a lieu en Alsace en ce moment avec donc deux collectivités sur la planification énergétique. Donc la production, la consommation dans une approche paysagiste avec les citoyens et les élus. Où est-ce qu'on met la biomasse? Où est-ce qu'on met le solaire? Où est-ce qu'on met l'éolien? Il y a toute une réflexion et avec des chercheurs qui sont en train de se construire sur ce sujet-là. Je vous remercie de votre attention et je vous laisse la place pour les questions à nos invités.
1: Oui, en fait, on a d'abord mobilisé des chercheurs, comme je disais, en sciences humaines et sociales, en psychologie de la nature, pour déjà imaginer une base de qu'est-ce qui serait intéressant à collecter, comment on pourrait... utiliser aussi les connaissances déjà acquises ou d'autres expérimentations qui auraient déjà été faites pour imaginer ce protocole qui n'avait jamais été imaginé avant. Quelles émotions on propose de noter en fait par les participants. Donc c'est même cette liste-là, on est reparti de travaux qu'eux avaient déjà faits pour voir qu'est-ce qu'on pouvait proposer. Et ensuite on l'a effectivement soumis et proposé aux collectivités pour en discuter avec eux. Vous en avez discuté aussi en interne, je pense que vous pourrez en dire un mot, je sais pas. Mais effectivement, oui, ça a été fait ensemble. Mais d'abord, sur la base de, au niveau de la recherche, qu'est-ce qui existait, qu'est-ce qu'eux, ils imaginaient, et qu'est-ce qui les intéressait aussi de collecter, parce qu'il y a toujours aussi un intérêt aussi de recherche et comment ils pourraient exploiter ces données-là derrière.
3: Okay. Juste pour la ville de Libourne, on avait modifié, mais à la marge, vraiment à la marge.
4: Nous, on avait modifié aussi un petit peu. Alors après, je ne sais pas si c'est à la marge ou si c'est beaucoup. Mais en fait, effectivement, il y a eu plusieurs réunions avec notre conseil local de la biodiversité pour bien cibler. Alors, c'était plus sur des questions, par exemple, en lien avec les quartiers. Parce qu'il y avait des questions, est-ce que vous êtes dans un lotissement? Est-ce que vous êtes en ville? Est-ce que vous êtes à la campagne? Donc, nous, on voulait cibler les quartiers pour avoir des réponses aussi en fonction de là où habitaient les gens, par exemple. Donc c'est plus ça, effectivement, sur le fond, c'est pas nous qui avons fait le questionnaire, mais une fois qu'il est le premier jet a été fait, on a adapté à la commune et à ce qu'on voulait en termes aussi nous d'informations.
5: Ok.
1: En fait, il y avait deux étapes différentes dans la participation. Il y avait vraiment l'expérience d'obscurité. Je sors, je vais dehors, je reste quelques minutes à l'extérieur. Donc ça, c'est vraiment pour moi, prendre du recul en tant qu'individu sur mon rapport à l'obscurité. Donc ça, c'était les observations. Et ensuite, à partir d'une observation, ils avaient la possibilité de poser des questions sur le site aux collectivités et de formuler des recommandations. Et c'est là-dessus aussi qu'ils ont beaucoup travaillé sur comment formuler ces recommandations. Donc c'était choisir suivant les deux villes de Libourne et Meulles, c'était pas exactement la même chose, mais est-ce que c'est les grands axes, est-ce que c'est près de la gare, etc. Donc les différentes zones dans la ville et les périodes d'extinction qui recommandaient. Pour telle zone, je recommanderais en tant que citoyen une extinction de telle heure à telle heure, etc. Donc ils pouvaient formuler ces choses-là et qui étaient ensuite visibles par tous, Donc c'était anonyme, mais tout le monde pouvait voir les résultats des recommandations qui étaient formulées par chacun.
5: Ok, merci.
1: C'est vraiment plusieurs étapes. Ouais.
5: Maintenant, j'ai juste une dernière question, et elle est globale. C'est, est-ce que dans votre projet, vous aviez un but de transformation de la société ? Je n'ai pas très bien compris. Est-ce que vous vouliez provoquer un changement du style, ben, on éteint les lumières, on sauve la biodiversité ? Je n'ai pas senti ça dans votre projet.
1: Non, c'était vraiment pas. Enfin, on voulait pas l'amener aussi frontalement parce que, au final, une politique d'éclairage public, vous en parlerez mieux que moi, mais il y a plein de facettes. Il n'y a pas uniquement la biodiversité. Et l'idée, c'était aussi de toucher à d'autres aspects et de plutôt rentrer par un frein qui était identifié, qui était potentiellement son rapport à l'obscurité. J'ai peur, en fait, quand il fait noir, hein, tout simplement. C'est vraiment des choses que disent les gens et qui étaient remontées. Et du coup, c'était d'abord d'aller sur ce frein-là et voir comment, avec un protocole structuré, partager cette expérience, est-ce que ça pouvait amener les gens ensuite à se mobiliser, à prendre conscience des enjeux qui sont derrière, dont la biodiversité, mais il y a aussi la santé humaine. Parce que l'impact les nuisances de l'éclairage aussi, c'est sur notre santé, sur la sécurité, il y a tous les aspects de réglementation aussi derrière. Et donc, il y a plusieurs facettes en fait, derrière ces politiques et pas uniquement l'impact sur la biodiversité. Et on ne voulait pas forcément rentrer que par ça parce qu'on savait que sinon, on allait toucher que les gens qui sont mobilisés sur ces aspects. Et ce n'était pas forcément le but.
3: J'ai presque envie de dire, pour compléter ce que vient de dire Céline, que ça aurait été contre-productif si on avait juste attaqué cette question par cet angle-là. Parce que tous ceux qui sont sensibles à la protection de l'environnement et de la nature, évidemment, ils auraient été en accord. Mais on ne va pas se mentir, on est une minorité. Donc on aurait braqué quasiment les deux tiers de la population. Donc au contraire, il fallait quelque chose de beaucoup plus large. Il fallait quelque chose de beaucoup plus large et surtout il fallait commencer par désamorcer les ressentis négatifs par rapport à l'obscurité. Ce que je n'ai pas pensé à dire tout à l'heure, c'est qu'auparavant, même avant l'expérimentation SPOT, en conseil municipal, on avait eu une prise de parole avec des gendarmes aussi qui étaient venus expliquer, chiffres à l'appui, que non, quand on éteignait, il n'y avait pas une reconnaissance d'agression. Non, quand on éteignait, la ville n'était pas à feu et à sang. Et là, c'était des gendarmes qui le disaient. Ce n'était pas une élue écologiste qui le disait, c'était des gendarmes. Donc, ça avait un peu plus d'impact. Voilà, donc pour répondre peut-être un peu plus à votre question, il fallait vraiment aborder cette question de l'extinction sur tous les angles possibles.
5: Merci.
4: Ouais, je suis d'accord sur la biodiversité, mais par contre, je dis, on voulait quand même que les gens changent. L'objectif était quand même bien un changement de comportement, justement un changement de perception de la nuit. Donc, on ne voulait pas se les prendre effectivement juste sur le sujet de la biodiversité. Je suis d'accord avec ça, mais on voulait quand même un changement de comportement. L'idée, c'est bien de modifier les comportements pour pouvoir faire les transitions qu'il faut.
2: Je pourrais ajouter un petit complément qui normalement devrait vous faire peur a posteriori. C'est qu'en fait, ça engage beaucoup plus loin que ce qu'on croit, ce qui a été fait là. J'avais posé la question à Jean Jouzel une fois de lui dire qu'est-ce qu'on peut dire à une collectivité locale pour qu'elle ait envie de commencer à faire des choses différentes en matière notamment d'émissions de gaz à effet de serre. Et il m'avait répondu leur faire comprendre que ce sont toujours les premiers qui sont les gagnants dans tous ces types de démarches. Je prendrai pour référence la ville d'Umeå, qui est en Suède. C'est une ville universitaire qu'on appelle la ville des boulots. Alors pourquoi la ville des boulots ? Parce que c'est une ville qui a brûlé plusieurs fois. Et en faisant des routes avec des routes bordées de boulots, en cas d'incendie, ça évite que l'incendie se transmette d'un côté à l'autre de la rue, parce qu'il y a une végétation très, très humide. Donc dans cette ville, la première question qui a été posée concernait un bâtiment qui avait été construit pour faire des spectacles. De quelle couleur voulez-vous ce bâtiment ? Je ne sais plus, je crois que c'est un jaune qui avait été retenu. Avec un vrai succès sur la consultation de la population, mais pas très nombreux. Deuxième question posée, maintenant que le bâtiment est jaune, est-ce que vous voulez qu'on crée un label musical dans la ville d'Umeå ? Oui, c'est une bonne idée de créer un label musical. Et puis l'année suivante, est-ce que vous voulez un festival à Umeå ? Ouais, un festival, c'est une bonne idée. Et puis là, Umeå commence à avoir une vraie notoriété, à avoir un truc solide. Et alors, l'année suivante, peut-être sous l'effet de boissons ou de substances psychotropes que je ne connais pas, la question qui a été posée, c'était est-ce que vous seriez d'accord pour qu'on supprime toutes les énergies fossiles de la ville d'Umeå ? Et là, tout le monde a dit oui, en disant on va le faire en 15 ans. Ils l'ont fait en 5 ans. Ils ne consomment plus aucune énergie fossile. Donc c'est pour dire qu'on croit qu'on s'engage sur un petit truc. Ok, on a discuté de l'éclairage la nuit, mais on ne sait pas où ça mène. Donc il y a bien le but de tout transformer.
0: Question.
6: Merci, c'est super intéressant de vous écouter. En plus, moi je viens, non, je suis mexicaine, mais j'habite à Brest. J'allais dire, je viens de Brest. C'est une thématique, en fait, je suppose que vous l'avez bien remarqué, il y a plein de recherches qui s'engagent dans cette thématique-là, avec des chercheurs, avec des artistes, avec des protocoles de sciences participatives. Et là, je me posais la grosse question, ça se multiplie tous les jours, en fait. Hier, j'ai reçu un mail d'un autre collègue qui est sur la même démarche. Et Chalea, il est à Toulouse et il va monter, pareil, un groupe d'intérêt scientifique sur ce projet-là, sur cette thématique-là. Donc moi, je me dis que c'est quelque chose qui continue à être d'actualité. Cette expérience était en 2022. Et peut-être de se dire, il y a toute une base de données, on enchaîne les protocoles. Nous, on a mis en place un protocole, voilà, où on s'est dit, c'est les artistes qui vont nous aider aller vers la population, en effet, c'est hyper intéressant. Mais comment est-ce qu'on évalue ça et comment est-ce qu'on pourrait peut-être déjà centraliser un peu en train de réinventer chaque fois l'eau chaude, en fait. Chaque fois, on se dit, on a un super protocole et nous, on applique à Brest. On n'a pas eu accès à protocole SPOT avant. Mais peut-être se poser la question sur faire une base de données de ces protocoles-là qui commencent à être un peu, je suppose, assez important. Quand on disait du changement, moi je me posais la question, l'éclairage public, oui, ça m'a beaucoup marqué. Comment est-ce que vous avez choisi l'entrée émotion ? Ça, c'est une thématique de recherche qui émerge en fait dans le milieu académique depuis une dizaine d'années. Et là, dans les questionnaires que vous en avez dans vos communes, c'est émotion. Et à Brest, ils ont fait les paris un peu forts, j'ai trouvé au début un peu haussé. Ils parlaient d'éclairage public et ils s'engageaient à faire des modifications autour de l'éclairage public. Et là, comme vous dites, on les sollicite. Il faut qu'il y ait un changement. Et maintenant, on est un peu sur l'évaluation. Donc, ma question, c'est quelle idée, quel est votre point de vue de créer une base de données où ces protocoles ils sont un peu en libre accès ? Et les services d'éclairage public dans vos communes, est-ce qu'ils sont impliqués ou est-ce qu'ils sont contentés ou se disent, on fait la rénovation LED et on s'arrête là ? Parce que aussi, utiliser que du LED, on est bien conscient que ce n'est pas la solution non plus.
2: Ce que vous dites me fait penser à quelque chose qui a été, à une société qui a été créée par une femme il y a une vingtaine d'années, qui avait comme objectif de recenser tous les processus de déplacement de matière dans une usine. Par exemple, vous avez de l'eau quelque part, elle est ici, vous voulez l'emmener là, vous pouvez la faire couler avec un tuyau, vous pouvez la mettre sur un truc qui est en pente, vous pouvez la congeler et la mettre et la décongeler ici, vous pouvez la transformer en vapeur et la condenser, etc. Recenser tous les processus qui permettent de le faire. Et c'est une banque de données, de méthodes, c'est ce que vous proposez. Je trouve ça super astucieux, en fait. C'est une très belle idée. Il y aurait un beau chantier là-dessus, de dire quels sont les moyens connus aujourd'hui, parce que, évidemment, ça se développe indéfiniment. Mais quels sont les moyens aujourd'hui connus pour impliquer les citoyens pour faire quelque chose ?
1: Ça n'existe pas à ma connaissance encore. Et effectivement, on a dû partir d'une page blanche aussi. Après les travaux, c'est aussi l'avantage de travailler avec des chercheurs, c'est qu'eux aussi ils ont une veille en fait de ce qui se fait. Il y a Anne-Caroline Prévost qui était ce matin en plénière. Une chercheuse américaine dont j'ai oublié le nom, Baptiste Bédessem, qui a du coup piloté les stages de recherche et qui a aussi fait une publication avec Anne Sourdril, qui est aussi en recherche en sociaux. Voilà, c'était 4 chercheurs. Suzanne, je ne sais plus, quelque chose comme ça, mais une chercheuse américaine. Mais du coup, voilà, ils apportent aussi des connaissances, on va dire, fraîches, parce qu'ils sont aussi dans un monde où ils sont toujours à faire de la veille régulièrement. Mais après, ils n'ont pas toutes les réponses non plus. Donc, c'est vrai que ça peut aussi être intéressant de créer des événements ou des choses auprès de la Caisse des dépôts pour mutualiser ces expertises-là. Pourquoi pas, oui.
7: Bonjour. Je suis élue déléguée à l'environnement et au cadre de vie. Et voilà, je vous envie d'avoir eu cette aide magnifique et géniale pour arriver à votre but, parce que moi, je suis face à cette problématique. C'est que j'aimerais bien qu'on passe à l'extinction et que, ben voilà, il y a un blocage même des élus qui ne comprennent pas, parce que ça fait peur, parce que c'est l'insécurité. Dès qu'il y a un lampadaire qui est éteint, on appelle tout de suite le service technique pour qu'il soit rallumé. Enfin bon, je suis un peu désespérée. Donc, est-ce qu'il existe encore des protocoles, enfin, est-ce que vous faites encore des projets comme ça avec d'autres municipalités, d'autres communes? Est-ce qu'il y a des choses qui existent? En fait, c'est un appel à l'aide, quoi.
1: Alors, effectivement, le projet iSeed, comme je disais, là, il se termine. Donc, c'était vraiment une occasion dans un cadre d'un projet de recherche particulier. Mais après, je me tourne vers Emmanuel, qui est plus à même que moi pour dire s'il y a d'autres choses qui se lancent.
0: Oui, il y a beaucoup de projets qui se lancent avec des collectivités. Donc, je parlais de paysage, c'est sur une autre thématique, hein, sur la planification énergétique. Il y en a d'autres sur l'eau et changement climatique, sur la transition touristique en montagne avec le changement climatique. Donc je dirais qu'il y a plein de sujets différents que je ne vais pas énumérer. Mais effectivement, si vous souhaitez mettre en place ce type de projet, on peut tout à fait échanger.
8: Et éventuellement, on peut céder de ce qui a été fait, parce que moi,
0: bien sûr. On capitalise, en fait, ça a été une première expérimentation. C'est pour ça que j'ai parlé de paysage, et bon, je vous parle des prochains. C'est qu'à chaque fois, en fonction de ce qui s'est passé, des retours d'expérience, en fait, on capitalise et on améliore le dispositif. Donc, voilà, on s'appuie sur ce qui a été fait.
8: Donc, je peux espérer quelque chose.
0: Tout à fait, nous pourrons en parler.
9: Bonjour, j'aurais aimé savoir si, à la suite de la mobilisation des citoyens et de la mise en œuvre de vos politiques, vous avez remobilisé les citoyens pour savoir comment ils s'adaptaient à ce nouveau paysage nocturne, si leurs émotions ou leurs sensations avaient évolué avec ce paysage et ce rapport à la nuit. Et une deuxième question, si vous aviez pu mobiliser les écoles, les enfants, pour savoir eux aussi quelles étaient leurs impressions, leurs sensations avant et après cette politique et cette expérimentation.
3: Alors à Libourne, il n'y a pas eu ce que vous venez de décrire. On n'a pas cherché à avoir un retour. Peut-être qu'à Libourne, on fonctionne d'une façon particulière, à savoir le maire a un œil incessant sur Facebook, et c'est Facebook qui gère la température de la ville. Dans la mesure où il n'y a pas eu le feu à Facebook, et on n'a pas reçu de lettres au cabinet, en fait, c'est devenu un non-sujet. Donc, quelque part, ça veut dire que ça a été accepté, quoi. Mais on aurait pu faire effectivement ce travail, mais après c'est le manque de temps, voilà. Et puis on est engagé sur d'autres actions, il y a toujours quelque chose qui passe avant. Mais on avait, oui, on l'a pas évoqué, mais il y avait eu un travail auprès des écoles.
0: Exactement,
3: effectivement,
0: oui.
3: Et on avait fait venir les enfants et ils avaient participé également.
0: Oui, il y avait, je me souviens, sur le projet le souhait justement de mobiliser les écoles. Et ça a été fait et c'est quelque chose, je pense, qui a été très apprécié.
3: Et ils étaient nombreux, le soir où on avait fait la déambulation, il y avait de très nombreux enfants.
4: Pour ce qui nous concerne, donc nous, on a fait une évaluation a posteriori. Alors après, on n'a pas reposé les mêmes questions, mais on a fait une évaluation, ce qui nous a amené à modifier un petit peu les horaires. Voilà. Après, c'est tout ce qu'on a fait. On n'a pas repris le même questionnaire pour revoir s'il y avait une évolution des émotions. Et par rapport à la mobilisation des enfants, alors nous, on en a parlé aussi un peu dans les classes, mais on s'était posé la question aussi pas mal, est-ce qu'on faisait participer, est-ce que les enfants pouvaient répondre au questionnaire? Et en fait, c'était non, parce qu'il y avait une question de RGPD. Enfin bref, il y avait un tas de complications de genre là, donc on ne pouvait pas... voilà, avoir une vision des enfants. Et juste, je voulais juste revenir sur ce que vous avez dit. C'est vrai qu'on a dit qu'il n'y avait pas eu beaucoup de participation et tout ça, mais ceci dit, ça a quand même vraiment changé des choses dans nos communes, et le travail d'accompagnement pour ça a été vraiment positif, quoi.
0: Est-ce qu'il y aurait d'autres questions?
10: Je vous remercie. Je travaille dans une association d'éducation populaire scientifique. Donc notre travail, c'est de lutter contre les fléaux que M. Henri a décrits. Et je vous ai beaucoup entendu sur la question de l'animation et sur la question de la mobilisation. Et nous, c'est un peu notre métier, hein, l'animation et la mobilisation. Et donc je me disais, qu'est-ce que ce serait le... Enfin déjà, première question, quel était le budget d'un projet comme ça? Et qu'est-ce qu'on pourrait rajouter comme budget pour avoir un vrai travail d'animation, pour avoir une participation qui soit pas seulement spontanée, mais qui, voilà, aller chercher les gens, quoi.
4: Au niveau de la commune, nous, il n'y avait pas de budget. Il n'y avait pas de budget supplémentaire. Voilà, je veux dire, on n'a pas eu de budget spécifique sur l'animation, par exemple. Donc clairement...
10: Je ne parle pas forcément de la ville, hein, mais je veux dire le budget global du
4: projet. Ah oui, le budget global, mais en tout cas, voilà.
10: En incluant la recherche. Ouais.
0: C'est un projet, comme on en a parlé en introduction, qui a été financé en fait par le consortium. Alors, ce qu'il faut savoir sur l'animation, en principe, sur les projets de sciences participatives, il y a toujours une animation. Donc, suivant les sujets, par exemple, ça peut être une association environnementale ou, par exemple, le type d'association que vous représentez. Sur le prochain paysage, effectivement, il y a un think tank qui s'appelle Paysage après pétrole qui va faire des animations, les sorties terrain, etc. Et c'est vrai que sur ce projet-là, il y a quand même les stagiaires de recherche qui ont aidé aussi, je dirais, Sophie donc, et Agnès sur la partie donc, animation. Mais on s'est rendu compte a posteriori que l'effort d'animation doit être encore plus important, et notamment avec les sorties terrain. Voilà, mais on pourra en reparler si vous voulez après. Sachant qu'il est 16h, si jamais il y a d'autres questions, je peux reprendre une dernière question.
11: Au niveau de l'animation, la déambulation nocturne que vous aviez proposée, est-ce que c'était au début du projet de l'expérimentation ou c'est arrivé à la fin, au moment où il fallait faire des réductions budgétaires et vous...
3: Non, c'était au mois de juin. Là, j'ai revu la date. C'était le 10 juin. Donc, on est arrivé quasiment au bout, hein, parce que je crois que c'était de mars, avril, mai ou...
11: Avril, mai,
3: juin, oui. Donc on arrivait quasiment, on était dans le
11: dernier tiers. Donc peut-être de l'avoir fait au début et de parler...
3: On s'est interrogé. Alors je ne me souviens plus du début de votre question.
11: Non, en fait, c'était aussi savoir quel type d'animation, en quoi consistait la,
3: oui,
11: cette déambulation.
3: En fait, on avait proposé une déambulation avant le coucher du soleil et après le coucher du soleil sur un de nos deux poumons verts autour d'un lac. Où justement ce n'était pas éclairé, là pour le coup c'était pas éclairé, et c'était très intéressant parce que ça a duré vraiment plusieurs heures. Céline, tu y étais, mais c'était très familial, enfin, il y avait une très bonne ambiance et les gens étaient vraiment ravis d'être là. Et c'est vrai qu'on s'est dit peut-être qu'on aurait pu commencer par ça, ou peut-être qu'on aurait pu en faire plusieurs. Enfin, on a tiré beaucoup d'enseignements après.
11: Je veux dire, qui avait animé...
1: C'était le gestionnaire des espaces... Alors, tu diras mieux. Ange.
11: Ah,
1: un agent de la ville, voilà, qui avait fait la déambulation, qui connaissait très bien le site et qui nous expliquait du coup la faune, la flore. Et il nous avait même laissé le temps des fois de se poser du coup à des endroits et d'écouter, de sentir. Donc c'était aussi faire un peu le protocole sur place, quoi, en même temps. Et on finissait à la lampe torche, oui, vraiment. Et même les enfants.
11: Et est-ce que grâce à vos expérimentations, les syndicats départementaux d'électricité, d'électrification, je ne sais pas comment, est-ce qu'ils prennent un peu plus la mesure? Je sais qu'ils font déjà les changements voilà, via les LED, via les températures de lumière, mais est-ce qu'ils intègrent un peu, ils vont un peu plus loin dans la démarche, en vous proposant peut-être des secteurs à éteindre ou ils restent calibrés sur leur fonctionnement?
4: Non, nous, il n'y a pas d'évolution sur sur leur conseil. Après, ils faisaient déjà un peu de conseils. Par contre, on a donc l'ALEC, c'est donc une association. Alors, ça veut dire quoi? Enfin, c'est une association qui fait aussi un bilan énergétique de l'ensemble des bâtiments. D'accord, donc il fait ça, enfin, de l'ensemble des bâtiments et de la commune. Et donc il fait un rapport tous les ans sur les consommations d'énergie et tout ça. Donc sur le bilan de cette année, ils ont vraiment pointé en fait cette économie d'énergie qu'on a fait. Et donc ils le redisent en fait à l'échelle du pays de Rennes qui a eu cette expérimentation là. Mais après, il n'y a pas de propositions supplémentaires. En fait, c'est plus nous qui disons au SDE, bah, attendez, là, on veut plus tel type d'éclairage.
11: Ouais. Ils sont pas très prescripteurs
4: sur cette thématique-là. Ouais, en fait, le SDE, ils sont dans un schéma, ils sont en train de faire un schéma de nuisance nocturne, mais à l'échelle du département. Et en fait, à l'échelle de la commune, il n'y a pas tellement de traduction très pratique à l'échelle de la commune pour le moment, mais parce qu'ils sont en train de faire leur schéma directeur.
0: Eh bien, s'il n'y a pas d'autres questions, je vais clôturer cet atelier, vous remercier et j'espère que ça vous aura apporté de nombreuses réponses. Alors, ceux effectivement qui sont intéressés, n'hésitez pas à venir, nous allons échanger les coordonnées. Merci.
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15: Au début de l'année 2012, le label HVE, dit de haute valeur environnementale, était officiellement créé sous l'égide du ministère de l'Agriculture. conçue pour préserver l'écosystème naturel des exploitations agricoles et réduire au maximum la pression sur l'environnement, ce label HVE, pour aussi vertueux qu'il puisse paraître, n'est pourtant pas exempt de critiques. Parmi elles, celle de l'Office français de la biodiversité qui relevait fin 2020 que cette certification ne présente dans la grande majorité des cas aucun bénéfice environnemental. Au cours de cette même année 2020, la Cour des comptes a déploré de son côté que les différents plans consécutifs au Grenelle de l'environnement de 2007 demeurent pour l'instant très en deçà des objectifs fixés alors, notamment celui de réduire de moitié l'usage des pesticides en France à l'horizon 2018. Non seulement cet objectif n'a pas été tenu, mais l'utilisation de pesticides en France aurait même, selon la Cour des comptes, augmenté de 12% entre 2009 et 2018. 2018, c'est justement l'année où Valérie Murat et son association Alerte aux Toxiques, basée à Bordeaux, ont décidé d'envoyer 22 bouteilles de vin certifiées HVE au laboratoire Dubernet pour détecter d'éventuelles traces de pesticides dans la composition de ces vins pourtant estampillés haute valeur environnementale. La publication des résultats de ces analyses a valu à Valérie Murat et à son association une condamnation à 125 000 euros de dommages et intérêts pour dénigrement collectif suite à une action en justice portée notamment par le Comité interprofessionnel des vins de Bordeaux et près d'une vingtaine d'autres plaignants. Valérie Murat, ou quand la dénonciation des pesticides ulcère le vignoble bordelais, c'est le titre de ce nouveau numéro d'Interférence.
16: Je suis la fille d'un vigneron qui est décédé en 2012 d'un cancer bronchopulmonaire et qui a été reconnu en lien avec une exposition à l'arsenic du sodium de 1958 à 2000. J'ai engagé pour mon père, qui n'en a pas eu le temps, deux procédures judiciaires pour qu'il soit reconnu victime de l'industrie chimique et la première plainte au pénal en France pour homicide involontaire d'un vigneron qui tentait de mettre en lumière les responsabilités pénales de la firme Bayer et des services de l'État qui ont homologué pendant plus de 40 ans des produits à base d'arsenic du sodium qu'a utilisé mon père sans jamais être informé des dangers pour sa santé. Toute ma militance en fait vient de là, de ce qui lui est arrivé et de ce qui a détruit notre famille. Et quand mon père est décédé, je lui ai promis d'engager des procédures pour lui qu'il n'a pas eu le temps d'engager parce qu'il tenait à alerter ses confrères, ses consoeurs, ses voisins, ses amis sur la dangerosité de ces produits dont on ne parlait pas. Il y a 10 ans, on n'en parlait pas comme aujourd'hui. Et j'ai engagé donc ces deux procédures. Et puis, dans les recherches que j'ai commencé à faire en 2013, j'ai commencé à rencontrer des chercheurs, à m'intéresser à certains travaux. Et j'ai très rapidement fait la connaissance de Maryse Bimeran, qui est devenue ma camarade de lutte et qui, elle, avait entamé des procédures judiciaires pour son frère. Nous avions le même avocat, maître François Laforgue, à Paris. Et Marie-Lise et moi, nous avons commencé à mener des actions ensemble, ici, très spontanément, très naturellement, ça s'est fait. Et on a commencé à faire ce que nous appelons des actions coup de poing. Parce qu'ici, nous sommes au royaume de l'Omerta. Le Bordelais, c'est une région dans laquelle on ne peut pas parler librement des pratiques de la bourgeoisie viticole. Elle n'y tient pas et elle fait tout pour que, au contraire, ce soit tu et que l'on ne sache pas ce qu'il y a dans une bouteille de vin et comment le vin est fabriqué et toutes les conséquences que cela comporte à la fois pour les professionnels et pour les riverains. Donc on a commencé à faire des soirées d'information, on a commencé à, par exemple, on a fait une marche blanche en 2016, qui est un acte quand même très très fondateur de la mobilisation que nous avons réussi à mettre en place ici, avec d'autres collectifs, ONG, syndicats, et aussi nous avions par exemple recouvert un rond-point en allant vers le nord du Médoc, où nous avions installé 70 croix blanches symbolisant les victimes des pesticides dans les ouvriers et les ouvrières agricoles, pour tracter aussi. Donc toujours des choses très très visibles, parce que ici, les institutions de la viticulture font tout pour que, dès que quelque chose émerge, ce soit tu, on remette le couvercle de l'omerta sur la marmite qui est déjà en train de bouillir depuis longtemps. Alors c'est vrai que ici, depuis 10 ans avec Marylis, on peut se vanter toutes les deux d'avoir mobilisé du monde. Ça, on ne peut pas nous l'enlever. Et on a vraiment fait émerger cette question des pesticides. Aussi, beaucoup grâce aux médias. Parce que il fallait aussi que cette question, elle puisse dépasser les frontières du département et dépasser les frontières du pays. On n'est pas le seul pays en Europe ou dans le monde à utiliser des pesticides de synthèse en agriculture. Et on peut vraiment aujourd'hui, on en parlait encore avec Marylis il n'y a pas longtemps, se vanter d'avoir vraiment mobilisé et fait émerger cette question. Et en 2018, nous avons pris la décision de nous mettre à faire des analyses en résidus de pesticides dans les vins. Pourquoi ? Parce que, à force d'action coup de poing, les institutions de la viticulture à ce moment-là

0: créer un levier de force, en plus supplémentaire et nouveau, de faire des analyses. Donc en 2018, on décide de faire analyser, bien sûr on ne choisit pas les bouteilles au hasard, de faire analyser le vin de M. Farge, qui est le président du CIVB, le comité interprofessionnel des vins de Bordeaux. Et là, première bouteille, rien d'étonnant, on retrouve 16 résidus différents de pesticides de synthèse, dont 4 CMR. Et c'était ce monsieur qui, en 2016, avait dit, à grand renfort de conférences de presse, main dans la main avec la préfecture, lors d'une grande conférence qui durait 3 jours, le Bordelais sortira des pesticides. Et on s'est rendu compte avec cette analyse que ce monsieur qui faisait cette promesse, lui-même, n'était pas du tout au clair avec ça. On a ensuite fait analyser plusieurs vins du Médoc, mais chaque fois qu'on faisait les analyses, parce que ça coûte très cher, on ne dépassait pas en général 7-8 bouteilles. Parce qu'il fallait trouver au moins 250€ par bouteille pour payer le laboratoire agréé qui les faisait. Puis les bouteilles en elles-mêmes, quand c'est des crus classés, il faut rajouter des dizaines et des centaines d'euros de plus. Et puis les expéditions aussi, parce que le laboratoire n'est pas sur Bordeaux, il est dans le département 11. On avait à chaque fois, on en avait vraiment pour notre argent, parce qu'il n'y a pas eu une seule fois où le laboratoire n'a détecté aucun résidu de pesticide. Alors pour expliquer un petit peu, parce que c'est un petit peu technique, dans les analyses de résidus de pesticides, quand on en retrouve, le laboratoire les détecte, c'est détecté à partir d'un certain seuil. Donc selon le laboratoire, on peut détecter avec des seuils très bas ou des seuils un petit peu plus hauts. Donc ça, c'est déjà une chose à savoir. Selon les laboratoires, c'est pas forcément les mêmes. Et ensuite, on peut aussi, par exemple, il peut y avoir une présence d'une substance active dans une bouteille qui n'est pas détectée par le laboratoire parce que le seuil est trop bas. Pourquoi ? Pour plusieurs raisons. D'abord, quand le vin est en fermentation, la fermentation alcoolique, cela précipite les résidus qui sont dans le raisin de cuve, c'est-à-dire la vendange qui commence à être vinifiée dans le chai. Donc déjà, ça réduit. Après, il peut y avoir aussi des utilisations de décontaminants à pesticides qui permettent en fait de réduire les traces, voire de les effacer. Donc ça veut dire que si certaines substances actives ne sont pas détectées par le laboratoire, ça ne veut pas dire qu'elles n'ont pas été utilisées. Elles ont peut-être été utilisées, on n'en a pas la garantie, mais elles ont peut-être été utilisées, mais elles ont été soit réduites, soit effacées par les différentes fermentations et aussi peut-être l'utilisation de ces décontaminants à pesticides comme la zéolite, le charbon actif et le plus performant, le flopure. Et je voudrais faire juste une petite focus sur le flopure. Il est tellement efficace et surtout sur les pesticides cancérogènes, mutagènes, reprotoxiques, perturbateurs endocriniens et SDHI qui sont les plus dangereux sur le marché, mais il est tellement efficace sur cela que dans des webinaires qui sont à destination des professionnels de la viticulture, on conseille aux professionnels d'utiliser des pesticides CMR pour pouvoir les effacer ensuite ou réduire leur présence dans les bouteilles quand il y a des analyses grâce au flopure. Et c'est pour ça que nous avions beaucoup mis en garde il y a 2 ans et que nous étions en train de nous dire qu'il deviendrait peut-être obsolète de faire prochainement des analyses de nouveau, parce que si le flopure effaçait toutes les traces des résidus présents dans les bouteilles de vin, on ne pourrait plus les détecter et du coup ça permettrait à des professionnels de dire zéro résidu de pesticide, ce qui est très grave parce que cela invisibiliserait complètement la pratique professionnelle, à savoir l'utilisation de pesticides de synthèse pour produire le vin d'avril à septembre, et ça invisibiliserait aussi, et c'est le plus dangereux, l'exposition en premier lieu des ouvriers, des ouvrières agricoles et des populations riveraines. Donc les gens qui vivent, qui travaillent, qui sont là de manière fortuite près des rangs de vignes, ou bien les gens qui fréquentent les établissements publics, culturels, sportifs, les ESAT, les EHPAD, etc. Et le problème est que ici en Gironde, dans le plus grand département de France, plus de 60 000 hectares...
1: Viticole.
0: Viticole, oui. Absolument, le plus grand département viticole, vous faites bien de le préciser. Le paysage géographique est très très imbriqué dans les vignes.

0: Ici, il y a des maisons, des établissements sportifs, culturels, des écoles qui sont très près des vignes. Parfois, les cours de récréation sont à 3 mètres, 5 mètres des premiers rangs de vignes. Et il y a quand même 132 écoles enclavées dans le Bordelais. C'est pas rien. Et ce que nous dénonçons, et ce que moi je dénonce depuis 10 ans, c'est l'utilisation de pesticides de synthèse parmi les plus dangereux pour produire des vins et qui exposent en premier lieu les ouvriers et les ouvrières agricoles et en second lieu les populations riveraines. Jusqu'ici, dans le centre-ville de Bordeaux, on retrouve la présence de substances actives qui sont utilisées parfois à plus de 60 km d'ici dans des analyses d'air qui sont réalisées par ATMO, qui est une organisation qui fait des prélèvements et d'analyses de l'air. Et chaque année, les résultats d'analyse d'air de ATMO montrent.
1: Oh, enfin chez soi. Quelle chaleur épouvantable, n'est-ce pas, Léo? La campagne a quand même du bon, voyez-vous?
2: Au point que vous ne pouviez rester 2 jours de plus à Paris. Et mes affaires, alors, pour petits détails?
1: Oh, je vous en prie, Léo, je ne peux pas supporter de front votre mauvaise humeur et la hausse du mercure.
2: Le mercure monte?
1: Mais c'est fou, c'est fou.
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Quand vous avez un espace de jardin dans un quartier, bah, c'est aussi un espace de fraîcheur, d'évapotranspiration. Donc finalement, travailler sur la nature, la pleine terre, travailler aussi sur la végétalisation des façades et toitures, bah, c'est un moyen déjà d'anticiper ou de travailler sur les lots de chaleur. La pleine terre, les végétaux, c'est aussi un moyen de travailler sur l'eau, la rétention de l'eau. Travailler aussi sur des bassins de rétention paysagers, qui sont des espaces de rencontre et de récréation, mais qui ont des vrais espaces utiles en cas d'inondation. On a beaucoup parlé des grandes inondations qu'on a eues en France juste avant, au printemps, juste avant l'été. On a montré ces centres-villes qui étaient inondés, mais on n'a pas montré les centres-villes qui n'étaient pas inondés parce qu'en amont, on avait fait des parcs paysagers, etc. Donc, c'était aussi intéressant de montrer que la biodiversité pour ces milieux urbains, très urbains, est une vraie solution. Sur la pollution, sur les questions de filtrage de l'air, etc. Et puis aussi sur la question du vivre ensemble. On se rend compte que si vous êtes en face, si on a une cour et qu'au milieu de la cour, vous avez un arbre, ben finalement, c'est vrai que c'est un indice. On va regarder l'arbre plutôt que la façade en face. Donc, il y a un véritable intérêt, finalement, de travailler cette biodiversité dans les milieux urbains ou très urbains qui, finalement, vont apporter des vraies solutions aux éléments problématiques qu'on va se poser ou qu'on se pose déjà dans ces milieux-là. Donc, finalement, le fait de se dire milieu urbain, biodiversité, est-ce que finalement c'est un couple qui ne s'entend pas ou est-ce que c'est une alliance un peu difficile à mettre en place? De toute manière, c'est en tout cas une très bonne idée.

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pourquoi s'intéresser, diantre, à cette biodiversité qu'on ne voit pas et qui est si difficile à étudier? Eh bien, parce que les sols et leur biodiversité fournissent de très nombreux services qu'on appelle écosystémiques. C'est connu depuis tous et depuis longtemps que les sols sont essentiels à l'agriculture. Mais on découvre que, depuis récemment, que cette biodiversité contribue à la croissance et à la santé des plantes et doit donc permettre de réduire l'utilisation d'intrants de synthèse. Mais ce qu'on découvre depuis plus récemment aussi, c'est que les sols contribuent à la qualité de notre environnement. Ils peuvent, selon les cas, être capteurs de gaz à effet de serre ou émetteurs de gaz à effet de serre. Ils contribuent à la biofiltration de l'eau, dont on sait que c'est un élément essentiel à notre santé. Et donc, cette diversité a des enjeux extrêmement importants pour l'humanité.

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3: Un autre chiffre, peut-être tout de même, pour situer la diversité de l'agriculture, en fait sa richesse, de mon point de vue, mais n'en fait pas forcément la richesse des agriculteurs. Alors c'est un paradoxe, mais malheureusement, nous avons ici un revenu agricole qui est relativement faible, qui est de l'ordre de 14 000 euros par exploitant. Dans le même temps, d'autres régions françaises, c'est à lire, pour la plupart, peuvent atteindre des niveaux jusqu'à 74 000 euros pour une région que je ne citerai pas, mais qui est une région céréalière par excellence. Donc par rapport à ça, évidemment, nous avons des difficultés pour maintenir, rester attractif, installer des jeunes, et c'est pour ça qu'il nous faut impérativement mettre en place des politiques dynamiques. Dans le même temps, on se rend compte de l'importance des aides PAC, puisque en Midi-Pyrénées, un an sur deux, les aides PAC égale le revenu net agricole de la ferme Midi-Pyrénées. Donc ça, c'est quand même intéressant et lourd de sens, puisque si on pousse un peu, on peut se dire que le politique peut décider de l'agriculture qu'il souhaite, au vu des moyens qu'il y met. Je vous laisserai interpréter, épiloguer là-dessus, mais je crois que c'est quand même important qu'on se rende compte, sur des territoires comme cela, de ce que peut amener la politique agricole commune.

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1: Bonjour et bienvenue dans les infos durables. Aujourd'hui, on va parler de la fête des mares. Les mares, c'est ces petites étendues d'eau. Donc, eh bien, cette année, du 6 au 14 juin, on les fêtera comme chaque année en France. La fête des mares, elle revient pour sa 11e édition autour de la thématique les mares, éveiller et transmettre. C'est donc du 6 au 14 juin. Il s'agira de participer à des activités qui seront proposées un peu partout sur le territoire français. L'objectif est de sensibiliser le grand public à la protection des mares, de montrer la richesse faunistique et floristique de ces écosystèmes, de transmettre les pratiques de bonne gestion et les initiatives mises en place pour préserver ces milieux. Une fête dédiée à la protection des mares et donc des zones humides dont on connaît l'importance. Si vous voulez en savoir plus, eh bien vous allez sur internet avec forum-zone-humide, évidemment au pluriel, un.org. A bientôt pour un prochain rendez-vous sur l'antenne de Radio Terre.
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1: Bonjour et bienvenue dans les infos durables de Radio Terre. Et aujourd'hui, on va parler de OptiMix 2026. C'est un symposium qui va parler de l'adaptation de la gestion forestière au changement climatique. Moduler la composition et la densité des peuplements et contrôler la pression du gibier. Voilà, ça se passera à Nogent-sur-Vernisson en France, donc à l'espace des étangs, du 8 au 12 juin. Donc, installé en forêt dominiale d'Orléans, le dispositif OptiMix explore depuis plusieurs années les effets combinés des trois facteurs majeur sur le fonctionnement des forêts tempérées, la composition des essences, la densité des peuplements et la pression d'abroutissement par les ongulés sauvages. Ces leviers sylvicoles sont au cœur des débats actuels sur la résilience des écosystèmes en France face à la hausse des températures et aux sécheresses. Trois grands axes donc sont au programme, la biodiversité et écologie des communautés, le fonctionnement physiologique, donc la croissance des périssements résistants au stress climatique et la régénération forestière et le rôle de la grande forêt. Effet de la sylviculture et des ongulés sur la régénération, la fertilité des sols et le cycle du carbone. Ces thématiques visent à favoriser les échanges interdisciplinaires et à construire des passerelles entre la recherche et la gestion opérationnelle. Voilà pour cette manifestation qui se tiendra à l'espace des étangs en Nogent-sur-Vernisson, c'est dans le Loiret, du 8 au 12 juin prochain. A bientôt pour un prochain rendez-vous sur l'antenne de Radio Terre.

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1: Je me rappelle de une cinquantaine d'années, je me rappelle à des feux rouges sur Toulouse où vous voyez un gars ouvrir une porte, sortir son cendrier et le vider. Aujourd'hui, on n'a plus du tout ça. Et tant mieux. Il faut qu'on continue à expliquer, à éduquer. C'est malheureux à dire, mais c'est éduquer. Mais se dire aussi que le développement durable, il n'est pas fait pour la ville voisine. Il est fait pour tout le monde. Et même si on fait une petite action, et moi j'ai l'impression de ne pas faire de grandes actions quand même, hein, mais que toutes les petites actions que je fais, cumulées, ben, ça peut faire des choses bonnes pour la santé. J'insiste sur ça parce que c'est vraiment vers ça que je souhaite faire passer ce message. C'est bon pour la santé.

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2: Alors la question de l'air et des grandes villes, elle est au cœur parce qu'elle touche à des problèmes sanitaires et elle touche effectivement à des problèmes de recrudescence, notamment d'asthme chez les enfants et de maladies graves chez les personnes âgées. Cette problématique, on sait d'où elle vient. Elle est produite effectivement par l'encombrement de nos villes, par les transports. Donc pour nous, c'est d'essayer de travailler sur cet aspect à notre échelle, c'est-à-dire d'essayer d'adoucir un petit peu la circulation dans nos villes. Et en matière d'agglomération et au niveau de Toulouse Métropole, je pense que nous avons un retard extraordinaire en matière de transport en commun. Je crois qu'aujourd'hui, l'urgence, c'est pas de construire des rocades supplémentaires, mais c'est de construire effectivement des moyens de transport qui soient beaucoup plus respectueux et beaucoup moins consommateurs de carbone. Je vais prendre un exemple. Pendant très très longtemps, et ça va de pair avec la politique, y compris de l'agriculture périurbaine, on a étalé les villes. On a incité des gens à s'installer à 30-40 km de leur travail et on a construit des routes, mais on n'a pas pensé à des transports en commun rapides. Aujourd'hui, par exemple, à Blagnac, notre problématique, elle est simple. Nous avons 25 000 habitants et à peu près près de 40 000 emplois. Tous les gens qui travaillent à Blagnac ne peuvent pas habiter à Blagnac. Même si nous entamons une politique de densification d'une ville dense, parce que c'est la nécessité aujourd'hui, mais les transports en commun ne sont pas au rendez-vous. Donc il y a un immense retard là-dessus. Et je pense que la problématique du transport aujourd'hui en matière de qualité de l'air, elle est première. Et je pense que c'est un vaste sujet qu'il va falloir attraper avant.

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6: Il y a eu un constat initié par Jacques Weber, feu Jacques Weber, qui a consisté à dire, bien voilà, la biodiversité conditionne les activités économiques qui elles-mêmes influent sur la biodiversité. Et de fait, il y a eu cette prise de conscience que la biodiversité est à la fois source de profit, mais aussi donc de dépendance, les entreprises économiques étant potentiellement dépendantes de la biodiversité selon leur modèle économique, mais également source de coûts, parce qu'il faut gérer les impacts sur la biodiversité. Et on le voit, par exemple, en matière de tourisme. Il y a des îles comme la Guadeloupe qui sont magnifiques en raison et grâce à sa biodiversité. Donc c'est une biodiversité qui va être source de profit, qui va créer un écotourisme. Mais à contrario, si cette biodiversité est détruite, eh bien il y aura une perte économique importante. On le voit pour la Guadeloupe, on peut le voir pour la Corse. S'il y a trop de méduses, on ne va plus aller en Corse. Donc voilà le lien, et pourtant c'est beau la Corse. Donc voilà le lien entre biodiversité et économie sur l'écotourisme. Et puis plus généralement dans le secteur de l'industrie, il y a un lien évident de par les rejets que les industries peuvent générer.

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1: Bonjour et bienvenue sur l'antenne de Radio Terre dans ces infos durables. Aujourd'hui, on parle d'une session de formation qui aura lieu du 15 au 19 juin, organisée par l'ANACT-FR. Donc, il s'agit de manager, c'est tout un travail. Constat est maintenant documenté et partagé. Dans les entreprises françaises, les modes de management doivent évoluer pour mieux faire face aux défis, les risques psychosociaux, phénomènes d'usure, transformation du travail ou encore quête du sens du travail. Les caractéristiques des formes de management qui contribuent à la qualité de la vie et des conditions de travail sont en parallèle mieux connu, un management qui veille au développement des personnes au travail, à la performance globale de l'entreprise. C'est un management participatif, à l'écoute des réalités de terrain et en soutien du travail de tous et de toutes. La Semaine pour la qualité de la vie et les conditions de travail 2026 sera l'occasion de partager des repères et des témoignages de professionnels. Donc ça se passera le 15 juin au matin notamment, et puis en après-midi il y aura une conférence autour de manager, c'est tout un travail. Ça se passera à Paris au ministère du Travail et des Solidarité. Et si vous voulez en savoir plus, eh bien vous allez sur le site de anact.fr, anact.fr. À bientôt pour un prochain rendez-vous sur l'antenne de Radio Terre.
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1: Bonjour et bienvenue sur l'antenne de Radio Terre. Bien, aujourd'hui, on va parler du Talent pour la planète. C'est la 6e édition. Elle se tiendra à Paris le 9 juin prochain. C'est un événement positif qui décode les transitions écologiques et sociales. Elle a pour vocation, donc, cette manifestation d'acculturer le grand public en décryptant les avancées des organisations et leur chemin vers les transitions écologiques, mais aussi sociales. En mettant en avant les talents qui portent ces enjeux et les formations qui accompagnent ces transformations, il s'agira de donner des clés de compréhension sur les métiers et compétences et développer pour agir et accélérer ces transitions. Pour la planète, c'est donc s'installe au 104 à Paris le temps d'une journée pour comprendre, mobiliser et engager. Et c'est le groupe AEF ainsi que Pro Durable qui unissent leurs expertises pour organiser cette manifestation 6e édition du genre, je vous le rappelle. Talent pour la planète le 9 juin prochain à Paris. À bientôt pour un prochain rendez-vous sur l'antenne de Radio Terre.

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0: John McNeil, historien américain né en 1954 à Chicago, fils de l'historien américain mondialiste William H. McNeil, professeur à l'université de Georgetown, où il enseigne l'histoire mondiale, l'histoire environnementale et l'histoire internationale. En 2001, il reçoit le prix de l'Association mondiale des historiens pour son ouvrage « Du nouveau sous le soleil », qui retrace de manière détaillée les changements provoqués par l'homme sur son environnement au cours du XXe siècle. Extrait de « Du nouveau sous le soleil » 2000. D'après la Bible hébraïque, au cinquième jour de la création, Dieu ordonna au genre humain de remplir et d'assujettir la terre et de dominer tous les êtres vivants. Durant la plus grande partie de son histoire, notre espèce fut incapable de se montrer à la hauteur de ses injonctions, ainsi que de bien d'autres, non pas parce qu'elle ne le voulait pas, mais parce qu'elle ne le pouvait pas. Au XXe siècle, en revanche, la maîtrise des combustibles fossiles, la croissance sans précédent de la population et d'innombrables progrès technologiques ont permis de tendre plus complètement vers la réalisation de ces instructions. Le système politique et économique en vigueur était tel qu'il semblait imprudent de ne pas s'y essayer. La plupart des groupes sociaux, y compris toutes les grandes sociétés, cherchèrent à maximiser leur capacité à inspirer la crainte et à accroître leur richesse, au risque que de sacrifier les amortisseurs écologiques et la faculté de résister aux chocs futurs. La politique d'ensemble du XXe siècle fut d'exploiter autant que possible les ressources, de tirer le maximum de la nature, tout en croisant les doigts. Grâce à nos nouveaux pouvoirs, nous avons relégué à l'arrière-plan certaines contraintes historiques sur la santé et la population, la production alimentaire, l'utilisation d'énergie et plus généralement la consommation. Rares sont ceux qui, sachant ce que signifie vivre avec ces contraintes, regrettent leur disparition. Mais en les chassant, nous avons créé d'autres contraintes sous la forme de limites à la capacité de la planète à absorber les déchets, les sous-produits et les conséquences de nos actions. Ces dernières contraintes existaient par le passé, mais toujours à l'échelle locale. À la fin du XXe siècle, elles paraissaient limiter la gamme de choix possibles à l'échelle globale. Notre manière de gérer ces contraintes sera déterminante pour le futur, de même que notre façon de lutter contre elles a contribué à déterminer notre histoire. Les responsables politiques tendent à prendre comme référentiel le monde tel que nous le connaissons. Cela les incite à considérer comme « normal » les choses qu'ils observent et subissent, ce que j'ai appelé dans la préface de ce livre « le processus de perturbation perpétuelle ». En réalité, sur le plan écologique, la présente situation constitue une déviation radicale par rapport à tout état durable, plus « normal », du monde durant l'ensemble de l'histoire de l'humanité et même durant l'ensemble de l'histoire de la Terre. Si notre durée de vie atteignait 700 ou 7000 ans, nous pourrions comprendre cela sur la seule base de notre expérience et de notre mémoire. Mais pour des créatures dont l'espérance de vie est de plus ou moins 70 ans seulement, il faut procéder à l'étude du passé, tant lointain que récent, pour savoir quelle est la gamme des possibilités et déterminer ce qui va perdurer.
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1: On est en train de voir des variations, on dirait la température sur les changements climatiques dans les négociations. Aujourd'hui, beaucoup de pays sont d'accord et demain, on va voir, la plupart ne sont pas d'accord. Alors, ça monte et ça descend. On ne peut pas évaluer tout de suite est-ce que c'est important ou c'est compris. Mais la négociation d'hier soir, dont j'étais restée jusqu'à 5 heures du matin, il y a eu tous les pays qui ont dit les droits humains, c'est très important. Mais il y a beaucoup aussi d'entre elles qui sont en train de voir où on va mettre la notion de droits humains. Est-ce que dans les préambules, pour nous, qui n'est pas du tout juridiquement contraignant, ou bien on les met dans l'article D, et là, ils disent qu'ils l'ont perdu. Mais ils l'ont perdu jusqu'à quand? Si on veut trouver des solutions des changements climatiques, et à l'immédiat, il faut prendre certains risques. Et pour eux, si l'on perd de prendre les notions basées sur les droits humains, ça veut dire qu'ils ne sont pas encore prêts à sauver les restes de l'humanité, qui est quand même des milliards de personnes qui n'ont pas de voix à parler ici, qui sont représentées par ces dirigeants. Mais on attend voir les prochains textes qui n'est pas sorti jusqu'à maintenant. Et malheureusement, demain, c'est vendredi. Officiellement, c'est la fin de négociation où on va attendre l'accord. Et on n'a pas encore les textes. On ne peut pas voir là où ils ont pu positionner la notion basée sur les droits humains et les droits des peuples autochtones, si c'est contraignant ou si c'est dans les préambules. Ugh!

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1: Les océans, c'est aussi 11 prix Nobel dans toute l'histoire des prix Nobel. C'est quand même 11 prix Nobel qui ont travaillé sur des modèles aquatiques marins, dont la recherche sur Alzheimer et la mémoire, dont la recherche sur le cancer, dont la recherche sur les allergies et les chocs anaphylactiques. C'est 300 000 emplois directs en France hors tourisme. Juste pour vous replacer, c'est plus que le domaine bancaire ou c'est plus que l'industrie automobile. Et je parle hors tourisme. Ça représente énormément d'emplois, ça représente 85 000 emplois en Europe, rien que pour l'aquaculture. Et c'est 40% des richesses européennes qui sont produites par les zones côtières de l'Europe.

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1: La France a à peu près 20% de gaz à effet de serre issus de l'agriculture dans sa contribution globale, tandis que pour l'Allemagne, ça correspond plus à la moyenne de l'Union européenne, c'est un peu en dessous de 10%. Nous, Français, notre contribution est très importante, d'où l'intérêt de s'y attarder. Alors la Pologne et le Royaume-Uni aussi sont des pays très concernés par ces questions.

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1: Bonjour et bienvenue sur l'antenne de Radio Terre. Aujourd'hui, eh bien, on va parler des infos durables avec une manifestation qui se tiendra le mardi 9 juin de 9h à 17h. Il s'agira d'une manifestation sur la santé et l'environnement, un atelier qui proposera un apport théorique sur les notions de promotion et d'éducation en santé et les différentes dimensions qui composent la santé environnementale. Il s'agit surtout d'un espace pour découvrir des méthodes d'animation, expérimenter des outils comme support pour vos actions auprès des publics. Les objectifs sont de se repérer parmi les notions de promotion et d'éducation de santé et d'environnement, de découvrir et d'expérimenter des outils pédagogiques et de connaître les structures et les lieux ressources de ces outils pédagogiques. Si vous voulez en savoir plus sur cette journée pédagogique pour l'environnement, qui, je vous le rappelle, se tiendra le 9 juin, eh bien, vous pouvez contacter donc Santé Cantal au 09 85 04 23 55. Tout cela est organisé par le CPIE d'Auvergne, que vous pouvez aussi joindre par ailleurs au 04 71 45 62 88. À bientôt pour un prochain rendez-vous sur l'antenne de Radio Terre.
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1: Bonjour et bienvenue dans les infos durables. Aujourd'hui, on parle de la semaine du développement durable. C'est une semaine donc qui va se tenir du 30 mai au 5 juin prochain. C'est officiellement donc la semaine européenne du développement durable. Côté terrain, c'est une période idéale pour des ateliers éco-gestes et économie circulaire, des temps collectifs autour du sens et de l'impact, des animations participatives ou une action symbolique intégrée à une démarche annuelle. Cette semaine ambitieuse s'articule autour d'un objectif commun, sensibiliser chacun d'entre nous aux pratiques quotidiennes qui favorisent une démarche citoyenne responsable. Il s'agit de mettre en lumière les actions concrètes que nous pourrons tous adopter pour construire un avenir durable et équilibré pour notre planète. Que vous soyez une entreprise ou un individu, cette semaine du développement durable est l'occasion idéale de prendre conscience de l'impact de nos actions et de trouver des solutions innovantes pour préserver notre planète. Il y aura certainement quelque chose autour de chez vous, donc, pour la semaine du développement durable qui aura lieu cette année du 30 mai au 5 juin. À bientôt pour un prochain rendez-vous sur l'antenne de Radio Terre.

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1: Ça, c'est l'introduction des AVAP. Hein. C'est l'angle de vue aujourd'hui qu'elle apporte, qui est de dire regardons aussi le patrimoine avec cette entrée, finalement, valeur énergétique, par exemple, du bâtiment. Quand on travaille en équipe, on travaille aussi avec des personnes qui sont un peu plus spécialistes que nous, aussi des ingénieurs thermiciens, et on s'appuie aussi sur les travaux qui ont été conduits, particulièrement les études battants, entre autres, et qui nous permettent quand même de nous outiller beaucoup. Alors,

chaque ville est un cas particulier, mais on a en même temps aussi des choses qui sont permanentes. Ce dont on se rend compte, c'est que quand on est sur les maçonneries de briques, avec des enduits, on a une qualité de l'art de bâtir qui donne déjà de la performance énergétique. Parce que si on n'est pas intervenu sur le cycle de l'eau et de la respiration des murs, on a finalement un ensemble qui bouge en été et en hiver de façon différente. À Lombez, c'est important parce que on est très proche de l'eau, la Save et les anciennes inondations. Et donc le fait que les murs se gorgent d'eau en hiver, ça constitue finalement une masse isolante automatiquement. Et par contre, en été, avec la chaleur, en restituant cette eau à l'extérieur, ça devient comme un énorme réfrigérateur. Donc finalement, on a des mécaniques produites par l'art de bâtir qui sont redémontrées aujourd'hui ou revisitées aujourd'hui grâce finalement à cette exigence qu'a apporté le cadre de la loi et qui permet de mieux comprendre le fonctionnement de l'édifice. Et ce qu'on pouvait dire en tant qu'architecte simplement en disant l'enduit, il est important parce que il a un rôle esthétique, il a un rôle, il parle d'une époque, c'est un savoir-faire, etc. Et il protège aussi, par exemple, les murs. On a aussi un autre argument aujourd'hui, c'est que cet enduit, quand il est réalisé à la chaux, est compatible avec les murs, par exemple. Ça devient aussi ce qui permet une meilleure respiration et une meilleure distribution de l'évaporation, particulièrement en été. Donc, on a tout d'un coup des arguments qui deviennent des arguments très techniques, mais liés justement aux qualités environnementales de ce bâti qu'on ignorait pratiquement jusque-là parce qu'on le regardait que d'un point de vue, on va dire, patrimonial. Excusez-moi, c'est pas du tout réducteur. Si on veut aller jusqu'au bout de ça, ça demande presque un accompagnement maison par maison, hein, par des gens qui sont suffisamment spécialistes, hein, mais on a le même problème sur les questions simplement d'ingénieurs. Il faut des gens qui soient suffisamment spécialistes à la fois sur le domaine de la thermique et à la fois sur le domaine du patrimoine pour pouvoir peser les choses. Parce que quand on prend les ABAC, les choses comme ça, évidemment que les ABAC qui ne correspondent pas tout à fait à ce type de bâti, ça ne peut pas marcher. Voilà. Donc c'est pour ça qu'en même temps, chaque cas est un cas spécifique qui demanderait presque un accompagnement si on souhaitait rentrer et valoriser jusqu'au bout cette entrée-là.

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1: Donc un monde qui consomme de plus en plus d'énergie, qui s'enrichit grâce à ça, et qui a accès à des sources d'énergie relativement peu chères. Les choses ont changé un peu récemment, avec des mouvements dont on ignore en fait s'ils sont liés à la raréfaction des ressources, ou bien à des événements géopolitiques qui sont extrêmement préoccupants. Mais le thème des économies d'énergie commence vraiment en 1973-1974, avec le premier choc pétrolier. Et c'est là que tout le monde s'interroge sur la fin d'une époque où l'énergie n'était pas chère, et où maintenant elle est plus chère, il va falloir se mettre à l'économie. Tout ça est une histoire fabuleuse aussi. Il y a une anecdote qu'on raconte souvent entre économistes de l'énergie. En 1700 et quelques, le roi Louis XIV reçoit un envoyé du roi de Prusse, le reçoit somptueusement dans la Galerie des Glaces. Mais le roi Louis XIV n'arrive pas à accumuler assez de chauffage dans la Galerie des Glaces, c'est au point que le vin gèle dans les verres. Pour faire geler du vin, il fallait qu'il fasse vraiment froid, et que les moyens de chauffage du célèbre roi Soleil soit vraiment très insuffisant. Depuis, on est arrivé à une situation où n'importe quel smicard dans son HLM arrive à se chauffer à peu près convenablement pour passer l'hiver. On a un gain en confort et en richesse de la vie, en transport, en déplacement qui est extraordinaire. Et tout ça, c'est l'énergie. C'est un domaine fabuleux. On a remplacé le travail des hommes et des chevaux par celui des tracteurs. On n'a plus besoin de demander aux femmes d'aller chercher l'eau au puits, n'est-ce pas ? Un monde idéal. Alors, quels sont les problèmes spécifiques à l'énergie ? C'est la première question qu'un économiste se poserait. Et on nous dit l'économie d'énergie, c'est une bonne idée. Pourquoi est-ce que l'économie d'énergie est une meilleure idée que l'économie des pommes ou des bicyclettes ? Pourquoi ne recevons-nous pas de tracts dans nos boîtes aux lettres nous disant « mais vous devriez économiser les bicyclettes ». ?»

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1: Moi, je suis un élu politique qui est, parmi tous ceux qui sont extrêmement convaincus de la nécessaire transition et dans l'urgence. Donc, stratégie politique, oui. En fait, cette petite loi, parce que ça reste une petite loi, par contre, je ne pensais même pas qu'elle allait prendre cette importance, ce qui est très, très, très heureux d'ailleurs. C'est un pied dans la porte, parce que ce sont les mêmes molécules qui sont utilisées en agriculture. Moi, je ne vais pas les montrer du doigt, le monde agricole, il y a toute l'histoire qui a fait qu'on en est là. Maintenant, on en a conscience, et ce monde agricole, il est en train d'aller dans le mur. Alors que les agricultures alternatives, ceux qui pratiquent l'agriculture biologique, en polyculture élevage, ça fonctionne, ils ne sont pas en crise, parce qu'il y a un autre sujet sur lequel on travaille, c'est l'ancrage territorial de l'alimentation, renoué entre production locale et alimentation des territoires. Donc tout cela a son importance. Alors, stratégie politique, oui. Les néonicotinoïdes, c'était en 2014, j'ai travaillé sur l'impact des pesticides néonicotinoïdes sur les abeilles et les insectes pollinisateurs. Là, c'était une mission que je me suis donnée moi-même, 6 mois de travail, une stagiaire qui s'est spécialisée là-dessus. Et on a rencontré tous les acteurs, les apiculteurs, enfin tous les acteurs, et là, les néonicotinoïdes étaient à proscrire. La seule solution que j'avais, c'était une résolution européenne. Donc, 2013, je prépare une résolution européenne, elle est débattue parce que c'était la niche écolo, et les autres ne vont pas choisir ce qu'on doit débattre, c'était les néonicotinoïdes. 20 minutes de parole où j'essaie de convaincre et tout ça. J'apprends, avant de rentrer dans la salle, qu'il n'y aurait pas de majorité. On se fout de ma gueule devant, à un moment, je m'énerve, j'enlève ma cravate. J'ai regretté après parce que les gens ils vont penser qu'à la cravate. Et en fait, les médias sont allés chercher ce qu'il y avait derrière, les néonicotinoïdes les insectes pollinisateurs et les abeilles. Et si on m'avait dit à l'époque qu'un an et demi après, on serait arrivé à l'interdiction, je ne l'aurais pas cru. Eh bien, on est arrivé à l'interdiction. Il y a d'autres molécules. Le Roundup, ses jours sont comptés, qu'on le veuille ou non, et à l'échelle planétaire. Ils auront beau essayer, l'opinion publique est très sensibilisée, donc là encore pour moi l'opinion publique, et on est là pour représenter la population, eh bien c'est dans la mesure où elle est informée, c'est un allié extraordinaire. La gamme des pesticides, alors je dis pesticides, CMR, cancérigènes, mutagènes, reprotoxiques, à terme, il va falloir les mettre de côté, d'où faire la promotion des agricultures alternatives. Ce ne sont pas des produits de substitution, ce sont un changement de méthode, de technique, et revenir, avec les bons progrès que l'on a eus, revenir au bon sens d'avant les années 60, tout en profitant des énormes progrès qui ont été faits, en écartant les effets négatifs. L'histoire du clonage et l'histoire... Ils travaillent maintenant sur les VRTH, variétés résistantes ou tolérantes aux herbicides. Nos grosses sociétés sont encore à bosser là-dessus. Alors nous, on rame pour essayer d'interdire ça, mais on ne lâche pas. Et pour nous, l'opinion publique, la presse a un rôle essentiel à jouer dans tout ça, et ça finit par avancer. Donc c'est la raison pour laquelle mon propos est plutôt optimiste par les temps qui courent, malgré tout.

0: un mec qui passe, il dit au lieu d'apprendre l'anglais, il veut mieux apprendre à nager, lui.
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1: Bonjour et bienvenue dans les infos durables. Aujourd'hui, on va parler de la semaine écologie, environnement, biodiversité 2026. C'est la science en action. Il s'agira de restaurer la nature et de transformer les territoires. C'est un rendez-vous qui vous est proposé du 1er au 5 juin un peu partout en France et cette année aussi au Sénégal et au Portugal. C'est depuis 2022 qu'existe cette semaine écologique pour l'environnement et la biodiversité. Elle réunit des chercheurs, des acteurs socio-économiques locaux pour échanger autour des enjeux scientifiques, environnementaux et sociétaux de nos territoires. Cette année, cette semaine se tiendra donc du 1er au 5 juin et le thème sera restaurer la nature, transformer les territoires. Des siècles d'activités humaines ont dégradé les écosystèmes terrestres et aquatiques, dont la biodiversité et l'intégrité du fonctionnement sont pourtant indispensables au bien-être et au fonctionnement de l'économie et des sociétés humaines. Situées au cœur des relations que les humains entretiennent avec l'écosystème dans lequel ils évoluent, la restauration écologique est une approche qui requiert la mobilisation des savoirs et des pratiques pour concevoir, mettre en œuvre et évaluer des actions visant à réparer des écosystèmes et des paysages dégradés. Restaurer la biodiversité et le fonctionnement des différents milieux associés, que ce soit les sols, l'air, les océans ou les eaux douces, s'impose dès lors comme une nécessité et non un luxe. Voilà pourquoi cette année, il faudra être attentif à cette semaine écologie, environnement, biodiversité, donc du 1er au 5 juin. À bientôt pour un prochain rendez-vous sur l'antenne de Radio Terre.

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1: Bonjour et bienvenue dans les infos durables de Radio Terre. Aujourd'hui, on va parler de relier la santé et la qualité de l'air intérieur. Il s'agit d'une journée, une matinée pour agir sur la qualité de l'air dans les territoires ruraux en présence de Dr Suzanne Déhoux, médecin ORL, qui est une initiative de l'ingénierie de santé dans le cadre du bâti urbain. Cette journée se déroulera donc à Dégagnac, ça se trouve dans le Lot, à la Maison de la Nature, et c'est organisé par Agir ESE, une journée donc pour faire progresser la connaissance en écologie et en biodiversité, notamment en milieu rural, avec plusieurs intervenants, un docteur, mais aussi le responsable du territoire de l'énergie du Lot, et puis Alec Kersi Énergie. Une matinée qui se tiendra le jeudi 4 juin de 9h à 13h, et pour en savoir plus, vous pouvez contacter la chargée de mission Mireille Vermis au 05 65 35 80 26 sur cette sensibilisation donc à l'écologie et au territoire qui se déroulera à Dégagnac dans le Lot le 4 juin prochain. À bientôt pour un prochain rendez-vous.

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dans un endroit qui s'appelait le bijou, me semble-t-il. Qu'il n'a rien d'un bijou. C'est très mal fréquenté. Figure-toi que je suis allé voir un jeune chanteur de la nouvelle scène francophone. Un certain Manu Garbure, Manu Galère, Manu Galure, voilà, c'est ça. C'était formidable! Il commence son concert par une chanson comme « J'ai 20 ans, je vous emmerde ». Ah, on s'est fait copieusement insulter, j'ai adoré! Figure-toi qu'il a enregistré son album. Je vais courir me l'acheter! Il a chanté quelques chansons au fil de son concert. C'était exquis. Et à la fin de son récital, figure-toi qu'il nous a joué un petit morceau de jazz. Sur quelques accords, une improvisation. Sur des accords d'ailleurs que je n'ai pas réussi à identifier. Pendant 25 minutes. Tu me croiras ou non, on s'est pas ennuyé une seconde. En ce moment, c'est pas le moment de se distraire. Nous partons ensemble au plus profond des bas-fonds de la mer. Ouais, je sais, vu comme ça, ça n'en a pas vraiment l'air. Mais notre bateau coule. Moi aussi je suis cool, on ne peut rien y faire. Je suis le pianiste à queue du Titanic. Non, je n'arrêterai jamais ma musique. Je suis le pianiste à queue du Titanic. De plus en plus à queue, certes, mais pas de ponique. Je laisse un petit moment de flottement pour que tout le monde comprenne la blague précédente. Ça y est, l'eau arrive tout doucement, là sous mes pieds. Et elle montera toujours plus haut sans jamais s'arrêter. Brrr, plus elle avance, plus mes chaussettes sont trempées. Ah, qu'elle est froide. 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

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Dans cette chanson, les effets spéciaux sont vraiment bien faits. Finalement, elle est pas si froide, hein, bah faut s'habituer. C'est comme toujours, le plus dur, c'était d'y entrer.

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D'ailleurs, ça monte beaucoup, on va monter nous aussi. Hein.

Donne soif toute cette flotte. Hein. Je crois qu'on a touché le fond là déjà.

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1: Wait. Les gens qui sont ici, ils peuvent aller chercher les gens qui sont dehors parce que ça sera plus ambiancé, non ? Vous en pensez quoi ? Si on fait du bruit, genre, faites, je sais pas, genre, ouais, trop bien, ouais, et tout, pour que les gens, ils disent, ouais, on est en train de manquer un truc de ouf, et tout, genre, qu'ils aient la FOMO. Merci. Vous êtes très fort. Ah, bah, en vrai, juste vous, c'est bien. Je m'installe, hein, je fais une petite musique en attendant. Petite musique d'ascenseur. Vous allez bien, le taquin ?
2: Ouais !
1: Moi, ça va aussi, je suis très contente d'être là. Je suis avec des gens que j'aime beaucoup ce soir. Vous en saurez plus tard, peut-être. Je ne sais pas s'il y a des gens qui savent quel lien j'ai avec la soirée de ce soir. Et sinon, c'est très bien. Voilà. Donc ça veut rien dire ce que je vous dis. En tout cas, moi je m'appelle Anaïs, je suis née le 7 août 1993 à Thonon-les-Bains. Et je vais vous faire des reprises ce soir, plusieurs reprises, et peut-être une compo à moi. Voilà, que un jour j'ai écrit une chanson dans ma vie, donc quand même il faut que je vous la chante. Je vous laisse vous installer, vous rapprocher aussi parce que on est un peu, on se sent un peu vide là comme ça. Donc venez, n'ayez pas peur. Et ben tout de suite, vous voyez, je me sens plus comme à la maison, on est avec des copains. Moi, l'idée c'est ça. Hein, ce soir, vraiment, on se la pète pas. On est là entre nous. Et si vous avez envie de chanter, chantez. Si vous voulez faire des harmonies, faites des harmonies. Voilà, même si vous n'êtes pas sûr. Moi, la musique, c'est à tout le monde et tout le monde a le droit de chanter. Et j'entends, il y a un petit écho. C'est peut-être le micro de la guitare. Joue. C'est parce qu'il dit que je parle trop à chaque fois. Bon.

vous êtes venus, ça fait plaisir. Je te demande, ils sont tous dehors, mais je vais toute seule. Hein. Mais non, mais trop bien, vous êtes là. Est-ce que quelqu'un connaît cette chanson, a reconnu on fait un blind test en même temps, parce que j'adore les blind tests. Non ? Oui, Camille. 1, 2, 3. Elle fait des livres pour enfants pour apprendre à compter aussi, c'est pas vrai. La deuxième chanson que je vais vous faire, c'est une chanson en anglais, parce qu'il faut bien que j'ai fait des études de langues étrangères appliquées pour quelque chose, excusez-moi. Voilà. Donc je vous dis, hein, le principe, c'est que je reprends que des chansons qui ont une signification pour moi. Camille, ça fait partie des chanteuses qui m'a donné envie de chanter, en vrai, voilà. J'ai entendu dans les playlists de mon frère et je me suis dit, ouais, stylé, et elle chante en français. Donc deuxième chanson, je ne vous dis pas le titre, le principe c'est pareil, à la fin vous me dites si vous avez reconnu ou pas. Et n'hésitez pas à taper dans les mains, à chanter, on est là, on est ensemble, voilà.

Je laisse un peu de temps parce que mon daron, une fois, il m'a dit, tu laisses pas les gens applaudir et tout, vas-y, profite, vas-y, kiffe un peu. Donc, merci beaucoup. Titre artiste Ouais, yeah, Just Jane, yeah, so bilingual, yeah. I switch to French, the français, français, et je vais partir sur une chanson que j'ai analysée en cours de français en cinquième. Voilà. J'ai un très bon souvenir de ce prof que j'avais qui nous faisait faire des trucs originaux et le pauvre, la mesquine, parce qu'on lui a fait regarder The Ring en cours alors qu'on devait regarder Tintin. Voilà. Il était très gentil, il nous a laissé regarder. On a étudié ce texte parce que voilà, il était intéressant. C'est un peu niche, mais s'il y en a qui connaissent, pareil, n'hésitez pas à le reprendre avec plaisir. Voilà. Et on se retrouve à la fin pour dire « Ouais, c'était ça et tout. Voilà. » Et je compte les points, hein, vous inquiétez pas, j'ai tout compté. C'est pas vrai, c'est pas vrai. Alors, ouais, je me le raconte, ouais, ouais, je déconne. Non, non, c'est pas l'école qui m'a dicté mes codes, on m'a dicté mes le rap. Voilà de la boulette, sortez les briquets, il fait trop dark dans nos têtes. Alors, ouais, je me le raconte, ouais, ouais, je déconne. Non, non, c'est pas l'école qui m'a dicté mes codes, on m'a dicté mes le rap. Voilà de la boulette, sortez.

Alors, je sais pas s'il y en a certains qui connaissaient cette chanson, du coup, mais... voilà. Et j'espère que tu l'as bien aimé, et sinon je suis désolée. Vraiment. Je te ferai un check de désolée. Prochaine chanson. Je reste sur le French et le rap. J'essaye de faire des liens et tout, des connexions. Tout est logique dans ma tête, sûrement pas dans la vôtre peut-être, mais j'essaye d'expliquer pourquoi je choisis ces chansons. Il n'y a pas que du rap ce soir, d'ailleurs. Mais je ne sais pas bien faire du rock après non plus, et du DJ. Donc, je fais un lien en tout cas avec une programmation qu'il y aura plus tard ce soir. En tout cas, d'ailleurs, faites du bruit pour 13, pour Hippo et pour Chico, s'il vous plaît. J'ai hâte de les voir. Donc, prochaine chanson, un chanteur... non, je peux pas recycler la blague. En tout cas... non. du rap aussi, parce que j'aime bien le rap et je trouve que c'est à la fois de la poésie et c'est des histoires. Et moi, je travaille en bibliothèque et du coup, j'adore les histoires. Donc, je prends toujours plaisir à chanter ces chansons parce que je raconte aussi les histoires. Kiffez cette histoire. Pardon, c'était trop beau, j'aurais pu enchaîner comme ça. Et en fait, il faut que je mette un capot. Quelqu'un veut faire une animation entre-temps Ah, les cro-cro-cro, les cro-cro-cro, les crocodiles sur les bords du Nil, ils sont partis, n'en parlons plus. Ah, les cro-cro-cro, les cro-cro-cro, les crocodiles sur les bords du Nil, ils sont partis, n'en parlons plus. Ah, merci. Je fais des lectures pour les bébés, sachez-le, je vous dirai plus tard où.

d'être très gentil, sachant que je me suis trompée au moins deux fois. Je vais y penser toute la nuit et tout. Mais vous pouvez me dire non, c'est pas grave, j'étais bien. Voilà, sachez qu'on s'en remet pour les enfants qui sont là. C'est pas grave si on se trompe parce qu'il y a des gens pour nous soutenir et on se rattrape après. Voilà, c'est pas beau, regardez. Ça se voit, je travaille avec des enfants et tout. Ça va être la dernière chanson. Je suis très triste, c'est passé trop vite. C'est à chaque fois, on me dit ouais, tu parles trop longtemps, Anaïs, tu racontes trop ta vie aux gens, machin. Mais voilà, c'est passé trop vite. J'aurais encore bien passé plein de temps avec vous, chanté plein de chansons. Mais après, on pourra se retrouver dans la rue pour faire des chansons de rue et tout, si vous voulez. Voilà, c'est ce qu'il fait habituellement. Mais voilà, mais c'est ça qu'on aime. Voilà, tu peux même enlever tes chaussures si tu veux. Tu seras plus à l'aise en chaussettes et tout. Moi, j'ai aucun préjugé. Voilà, sachez-le. Trop bien. Et c'est la seule chanson que... Non, c'est pas vrai, c'est pas la seule chanson que j'ai écrite dans ma vie. Mais que j'ai écrite moi, et chantée moi toute seule. Et que je chante beaucoup à mon canapé et à mon écran de télé. Et donc c'est trop bien qu'il y ait d'autres gens qui puissent l'entendre ce soir. C'est une chanson qui raconte une histoire encore. Et une histoire très joyeuse, parce que j'adore les histoires très joyeuse, comme vous avez pu l'entendre jusque-là. Donc, posez-vous et si vous voulez pleurer, n'hésitez pas. Franchement, je sais que ça fait du bien. Moi, je pleure souvent. Voilà. Sur ce... Oh, chérie. Bon, à bientôt. Bonne écoute.

0: Merci, merci tout le monde. Vous êtes trop sympas. À chaque fois, j'ai des gens sympas. C'est trop bien. J'ai trop de chance. Voilà. J'ai toujours pu chanter devant des gens trop sympas. Donc merci, merci beaucoup. Merci au Green Pink Festival. Merci au Taquin. Et faites du bruit pour vous. Faites du bruit pour vous. Encore, encore, encore, encore. Et faites du bruit pour 13, pour Hippo et pour Chico, ce qui vient d'après. Voilà. Merci. Merci beaucoup.
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Bonsoir Paquet. Ça va le Paquet? On s'appelle 13, on est deux frères toulousains. Il y a 5 ans, on avait joué pour la première édition du Green Team Festival. Et ce soir, on est très heureux de jouer pour l'ultime et dernière soirée du Green Team Festival, car après, c'est fini.

La prochaine musique n'est pas encore sortie. C'est la première fois qu'on la joue en public. Voici Mortel.

0: Dabar takım.
1: Le prochain morceau, on l'a écrit il y a 3 ans. À un moment, on avait besoin de mettre des mots sur des idées noires, sur des journées où on a du mal à trouver sa place. Et on pensait pas qu'il aurait le succès qu'il a eu, puisqu'il fait partie de morceaux avec le plus d'écoute. Voici Minuit 13.

0: Merci. Alors, en 2019, on était présents ici, je crois que c'était le 9 mars, pour notre premier concert. Et je sais que ce soir dans la salle, il y en a qui étaient déjà présents.
1: Le prochain morceau, c'était la première fois qu'on le jouait sur cette scène. Et en préparant le set pour aujourd'hui, on s'est dit qu'on avait un peu de nostalgie pour cette première scène, alors on a décidé de le rejouer. Voici Conscience.

Ça va? C'est la dernière.

0: Merci à toute l'équipe technique.
1: Après retrouver Hippocampe Fou.

dernière. Est-ce que tu veux danser? Tu vas danser avec moi? On va danser ensemble? Vous êtes prêts?

0: Merci. La photo, là. Merci. Merci à tous. La soirée n'est pas finie. Retrouvez Hippocampe Fou et Chicos Machine.
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0: Thank you. Thank you. En plus, ça aurait pu.
1: Il y a un peu de temps, il y a un peu de temps.
0: chose, c'est et j'ai envie, et ça me va bien, et voilà.

0: connaissez pas maintenant. Tu me connais un petit peu? Alors bonsoir Toulouse.
1: Bonsoir.
0: Bon, vu qu'on a fait connaissance, on va pouvoir y aller.

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0: frais, moi. Je suis pas non plus un vieux croulant, comme le monsieur là-bas. Non, mais je suis pas non plus un genou, quoi. Je suis pas comme ce garçon. Moi, je suis entre deux âges, quoi. Est-ce qu'il y a des gens de mon âge ce soir?
1: Ouais.
0: C'est bien, on est ensemble, on est ensemble. Est-ce qu'il y a des vieux?
2: Oui.
0: Eh bien, faut assumer. Un moment, faut assumer. Je vous rejoins bientôt. Eh, on n'est pas à l'abri d'un miracle. J'en ai vu un, là. Est-ce qu'il y a des jeunes ce soir?
3: Ouais.
0: Il n'y en a pas beaucoup, mais... Un peu de prévention, quand même. Les jeunes, je suis désolé, mais là, il va falloir boucher vos oreilles.

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0: C'est pour les gens de mon âge. Eh ouais.
1: C'est bien. C'est bien. C'est bien. On a le son, on est bien, on est bien. Ouais, parce qu'on avait un petit problème de son, on n'était pas sûr du son au début, c'était un peu bizarre. C'était genre j'étais dans une cathédrale. Je me suis dit merde, j'entendais mes textes résonner comme ça. Le toucher rectal, il a fait.

un petit blasphème de temps en temps, un petit sacrilège, ça va. Ça va, ça passe. Bon, je sens qu'on va pouvoir bien s'amuser, tu peux lancer. Ok. Bon, le show ne fait que commencer, rassurez-vous. Voilà. On va continuer un petit peu la gymnastique verbale.

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fait, tu pouvais. Exprimez-vous, n'ayez pas peur. Ok. On va accélérer un petit peu.

Ok, on y va vraiment alors. Tu as ton sac de couchage? Ta brosse à dents? Ok. Alors, tout le monde en voiture.

0: Ça fait pas mal de fois que je viens. Je connais toujours pas la région. Tu peux lancer le GPS, s'il te plaît, Lilian?
1: A4.
0: Merci.
1: On se lâche.
0: Ok.
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2: GPS.
1: Attention.
2: Y'a tout ce qu'il faut dans ma playlist. GPS.
1: Attention.
2: 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GPS.
1: Attention.
2: Je joue pour un public averti. GPS.
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0: Je crevais, je sais pas réparer. La voiture est carrée, c'est mal barré. 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

0: passé mon permis.
1: TGPS.
2: Vous êtes arrivé à destination. Vous pouvez désormais profiter de la piscine. N'oubliez pas de mettre de la crème solaire. L'indice 50 est recommandé pour ta peau de babtou fragile. Sinon, tu vas rougir comme la dernière fois où tu as adressé la parole à une maman à l'école de tes enfants. Bolos.
0: N'importe quoi, fake news. Vas-y, c'est pas grave, vas-y, lance. Bon. Est-ce que la piscine est chaude? On va voir. Est-ce que l'eau est chaude par ici? Pas ouf.
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0: 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Au sein de la foule. Ouais. Ouais, ouais, ouais, Toulouse. Vous sentez bon en plus. Hein? C'est quoi votre secret fraîcheur? Ça sent grave bon, c'est rare. Toulouse. Ça, c'est pas ouf, frérot. Tes parents t'ont pas dit? Les jeunes n'ont plus de respect. Le téléphone se coupe. C'est la base. C'est bien. Je préfère. C'est bien. Ah non. Non. Oui. Allez. Oui. Oui.
1: Je sais que t'es en concert, hein, mais est-ce que je peux avoir un peu de temps, s'il te plaît?
0: Vas-y, déjà, rachète-toi un visage, t'as vu ta joue, là?
1: Ah, vas-y, fais pas ton relou. Vas-y,
0: t'as vu ta teuté, frère? Eh, hey, tu vois, je vais te racheter du temps avec cette tête, ou quoi? Vas-y, reste tranquille, elle est ouf. Jamais.

0: éclaté, franchement, comme tes playlists.
1: Vas-y, déjà, toi, ton visage, calme-toi. En plus, toutes les playlists, c'est moi qui t'ai fait découvrir. Alpha One, Francky Vincent.
0: Ouais, Carbon. Hippo, il apparaît pas dans mes playlists, en tout cas.

0: Mais du coup, pour le temps.
1: Vas-y, je te mets 5 minutes, Meskina, parce que vraiment t'es.
0: Ok, merci.
1: Voilà. Vraiment, ça teutait là, c'était pas possible. Franchement. Ah ouais. Vas-y, c'est quoi? Vas-y, je vais lui mettre une heure parce qu'après, là, c'est fini. Quoi. Ah, vous savez, hein, la dernière ligne droite avant la rentrée, les darons. C'est la libération un peu pour les darons, la rentrée des classes. Est-ce qu'il y a des gens qui maîtrisent un peu comme ça leurs enfants grâce au temps d'écran?
2: Bien. Family Link. Toi-même, tu sais, Family Link, puissant. Sauf que maintenant, elle a un iPhone, c'est plus moi qui gère, c'est sa maman. Elle gère pas bien. Du coup, elle m'avait continué à m'appeler parce que. Pas cohérent du coup de qu'elle m'appelle, le mec c'est bidon ensuite qu'elle. Du coup, pourquoi elle l'appelle? Parce qu'en fait, moi, du coup, j'envoie un message à ma femme pour lui dire, rajoute-lui une heure. Voilà, tout est justifié, il y a quoi? Il y a quoi? Il y a quoi? Alors déjà, non. Déjà, toi, non. Non. Non. Non, mais oui, oui, bien sûr, oui, mais non. Oui, mais non. C'est qui que j'ai vu aussi qui? Toi. Ouais, toi, j'ai vu. j'ai vu. Toi, j'ai vu. Je t'ai vu. Et qui j'ai vu aussi? Toi. Petit bandeau, là. Et c'est qui que j'ai vu? Je suis venu, ça. Ah, c'est toi, après. Cheveux bouclés un peu. Toi, voilà. Les quatre personnes que j'ai désignées, vous n'avez rien à faire dans le public. C'est ici qu'est votre place. Venez. Ah bah oui. Oui. Attends. C'était pas toi. Ah non, toi, tu reviens juste, t'étais allé faire pipi, tout ça. Ok. Voilà, c'était toi. Yes. Grand gaillard. Et quoi? T'es ouf. Il y avait qui encore? C'était toi, non? Alors, il est fou, il esquive et tout. Toi? Et c'était qui là? Cheveux bouclés là, oh! Alors, oui, toi? C'était toi? Regarde autour de toi, il n'y avait pas trop de cheveux bouclés. Allez, viens ou quoi? T'es ouf. Jamais. Non, jamais. Non, mais attendez. Hey. Soyons sérieux un moment. Eux, ils sont montés sur scène, ils se sont dit, oh, on est avec Lilian. Lilian, d'ailleurs, faites du bruit pour Lilian et qui est le bâtard des montagnes! Voilà. Eux, ils ont débarqué, ils se sont dit, ouais, on est avec Lilian, ils connaissaient pas son prénom encore. On est avec le DJ d'Hippo, et Hippo, po, po, po, po, po. Pas du tout, c'était pas du tout ça l'ambiance, c'est pas pour ça que je vous ai fait monter. Ah, vous êtes pas là pour vous ambiancer, du tout. En fait, c'est simple, quand tout à l'heure, j'ai dit que ma fille avait un iPhone, du coup, c'était pas crédible, tu vois, parce que moi j'ai un Family Link avec mon Samsung. Et le Samsung ne peut pas contrôler le temps d'écran, donc c'est pas logique. Voilà, je me suis un peu niqué moi-même. Eux, du coup, ils m'ont regardé à ce moment-là. Ils m'ont regardé. Et ils se sont moqués de moi. Ils se sont dit, le mec, nul. Aucune cohérence dans son spectacle et tout. Fallait pas rigoler! C'est tout. J'aime pas qu'on se moque de moi. Toulouse! 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

0: Bon, je vous check quand même. Parce que vous êtes mignons, vous êtes mignons. Ça va, ça va. Eh, soyez pas choqués, là. Voilà. Et restez. Non. Restez, vous êtes ouf. Ah non, on a des danseurs gratuits, on en profite. La base. On n'a pas le budget. On n'a pas le budget écran. On avait un drap et tout. Bon, c'était pire. Ouais, j'ai décidé de faire que des trucs arythmiques ce soir. Cassage de rythme comme ça, tendu. Le mec se met à boire au milieu d'une phrase. Ah ! Ça fait du bien. Non, parce que je sais ce qui arrive en fait. Et en plus, je veux que vous restiez là parce que j'ai l'impression qu'entre vous et nous, ça match.
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Ça a matché entre nous. Du bruit pour mes hippocampètes. Bien ouais. Yeah. Bravo. Merci. Merci d'avoir joué le jeu. Vous pouvez retourner parmi les vôtres. Voilà. Voilà. Échangez un petit peu. Dites-leur ce que vous avez vécu sur scène. C'était pas une humiliation. Non, et c'est pas des complices non plus. Juste, ils sont venus. Ils savaient pas trop quoi faire. C'est pas non plus des champions de danse. Ça va. Moi non plus, hein. Mais ils ont fait quoi à un moment? Il y avait la light un peu, tout ça. Ils se sont dit, vas-y, c'est bon. Fuck. Ils ont lâché prise. Moi, je fais la même chose quand j'arrive sur scène. Il y a du monde et tout. Je vois personne. Je vois deux spots. Comme ça, j'ai l'impression que c'est un interrogatoire chaud. Et je me dis, je m'en fous. Je rappe. J'aime bien rapper. J'aime bien faire mon travail. Je viens, je rappe. Les joueurs ont l'air de kiffer. Je lâche prise. Donc là, pour qu'on puisse lâcher prise, comme mes quatre copains, comme Lilian et comme moi, que vous puissiez le faire en même temps que nous, bah on va mettre un petit son. Voilà. Donc vous imaginez que vous êtes dans un club. Mais un club dans la jungle amazonienne. Vous faites pas attention aux anacondas et aux jaguars, ils ont déjà mangé. 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
1: Ok, alors comme j'ai l'impression que vous n'avez pas vraiment lâché prise, je vais me fondre à vous. Je vais venir au milieu.

0: pour elle. Et pour vous tous. C'est bien. Bravo.
1: Bien, bien, bien.
0: Eh, ils sont chauds les jeunes en vrai. Je pensais pas, moi je pensais que les jeunes et tout, ils étaient un peu trop timides et tout, mais c'est bien. Plaisir, bravo. Ah, vous êtes tellement silencieux à la fin de chaque morceau, c'est genre... Silence radio, ça fait peur. Je me dis, merde. Je m'entends, en plus je m'entends dans mes oreilles, tu vois. Ah, c'est ça. C'est ça, en fait, vous me laissez... Vous me laissez pas le temps de boire. Moi j'ai toujours un peu peur du silence, du coup après je bois pas, après c'est malaise, tout ça. Ce serait dommage de mourir là tout de suite. Alors voilà, bon j'ai chaud. J'ai chaud, moi quand j'ai chaud, je me calme, je bois et je me mets à nu. Transition.

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0: Bien joué. Bravo, bravo. Merci pour cet instant, ça va rester gravé là. Et là. Merci.
1: Et est-ce qu'on peut, c'était hier, on peut chanter joyeux anniversaire?
0: Je savais que t'allais faire ça. C'est le bon moment.
1: Il y a notre mère qui nous a fait la surprise d'être là ce soir. Est-ce qu'on peut lui souhaiter bon anniversaire, s'il vous plaît?
0: Elle est venue de Haute-Savoie spécialement pour vous, Toulouse. Enfin, pour nous en vrai, mais aussi pour vous, pour voir l'ambiance. Elle teste un peu tous les publics de France. Après, elle me dit, c'était chaud ce soir. Donc, si vous voulez qu'elle soit très fière de vous, chantez-lui un beau joyeux anniversaire. Elle s'appelle Fabienne. Bien joué. Je savais pas à quel moment le faire, c'est le meilleur moment. Bien vu, bien vu. Ma sista, elle sait, elle connaît.
1: Si, merci bien. Au revoir.
0: Bon bah voilà. Hein. Pas mal, pas mal. Franchement, belle surprise. Moi j'ai kiffé. Moi j'ai kiffé la surprise. Et voilà. C'est tout. On fait plus. Cool, et en même temps ça me saoule un petit peu. Non, ça me saoule parce que là l'ambiance était bonne, on finit sur un joyeux anniversaire. En plus ici c'est pas le Rose Festival. C'est pas, t'as vu, ça paye pas pareil et tout, c'est le Green Pink Festival. Petite salle, le taquin, les frérots. Moi, moi j'ai signé pour faire 12 morceaux là, j'en ai, je vous ai régalé 18 morceaux, je sais pas combien. Ça va? Non, non. Mais moi je suis comme ça. Non, moi, contractuellement, j'ai fini. C'est tout. J'ai fini le taf. Une transition digne des plus grands.
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je fasse. Tu veux que je fasse un ancien morceau, c'est ça? Ok, tu peux balancer. Alors, eh ouais, ça va. Que de l'amour pour le Green Pink Festival. Transformez-moi ce taquin en une immense cour de récréation. Ok les enfants ?

Profitez-en. Profitez-en avant la fin. Je parle pas de la fin du show. Non. Je parle de la mort. C'est tout. Ouais. Est-ce que vous savez quoi? On va tous mourir. Voilà, c'est une banalité, mais en même temps, c'est bien de le savoir. Je le dis pour les plus jeunes. Là, j'ai vu des enfants tout à l'heure. C'est important. Non, il faut le savoir. Voilà. Papi, mamie, pépé, mémé, papa, maman. C'est pas dans quel ordre. Ça va arriver, mais tranquille, profite. Voilà. Bon, en tout cas, si je devais mourir demain, ça va. Non, j'aurais l'impression d'avoir plutôt bien profité. Et en même temps, j'avoue, c'est plus facile quand on n'est pas dans le besoin. Ah oui, normal. Yeah.

0: La thune de ma faute. De l'eau. J'ai bu beaucoup d'eau. En même temps, il fait chaud à Toulouse. Il fait chaud, c'est moi ou c'est vous? Bon, allez. Moi, j'ai besoin d'eau dans mon corps et partout autour de mon corps parce que je fais du rap. Eh bien, il y en a qui suivent. Tu peux lancer.
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0: C'est Céleste, le troisième terminus, il forme une trilogie autour du cycle de l'eau. Ils sont disponibles sur toutes les plateformes de streaming de commandes. Dernier repas pas pour les jeunes, la bande originale du spectacle, l'Odyssée d'Hippo. Bien entendu, mon dernier album présent, la page de publicité est tournée. Voilà, c'est tout, c'est tout. Moi, je suis pas trop promo, j'aime pas trop tout ça. Voilà. En revanche, j'aime bien qu'on fasse du bruit pour les gens que j'aime et qui m'accompagnent. Donc du bruit pour Tonton Lilian et qui est le bâtard des montagnes. Là-bas au son, c'est lui aussi qui gère à peu près toute l'orga, avec pas mal de monde quand même, il n'est pas tout seul. Mais c'est lui qui a composé le dernier album, c'est lui qui compose notre nouvel album. Je dis ça, un nouvel album. Voilà, je donne pas de date et tout, parce qu'on sait jamais, on veut prendre du retard, tout ça. Mais c'est pour bientôt, il est là-bas au son, il gère le son, la régie, tout ce que vous voulez. C'est Dimitri Appert, du bruit pour lui. Voilà, vous pouvez faire du bruit aussi pour tous les gens qui se sont produits ce soir, hier je sais plus, je crois qu'il y avait Majid et tout, je vais m'arrêter là, les autres je sais pas, en tout cas ce soir il y a 13, okay. Après c'est Chico's Machine, et au tout début il y avait Anaïs ma sœur. Est-ce que t'es dans le coin là, viens on fait un petit morceau là, comme ça on dit au revoir aux gens et tout. Un petit morceau pour... Voilà. Elle attendait.
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0: C'est génial. On est là, on leur dit au revoir en musique, hein, on fait un petit truc, hein, pour apprendre à se
1: les
0: dire...
1: Les crocodiles, c'est ça?
0: Ouais, mais une version un peu plus deep. Un peu plus deep. C'est un truc, en fait, c'est une méditation collective, c'est pour apprendre à dire au revoir. On inspire tous ensemble. On garde, comme si on voulait te défoncer comme ça. Ensuite, on expire.

Merci. Bravo. Voilà. Bon, on a déjà dit le bon anniversaire à la maman. On fait quoi? On fait un dernier morceau, genre c'est la fête, quoi. Hein? Ouais, on fait ça. Du coup, vas-y, tu peux lancer direct. Voilà. C'est le dernier morceau. Il y aura rien après. Donc, si vous n'avez pas encore bougé, chanté, hurlé, dansé, c'est maintenant. Hein? Sinon, ce sera sur Chico's Machine. Ok? Allez, Toulouse. Regarde. 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

Merci. À bientôt. Ok. Bon. Ah, j'ai tracé. En fait, Dim, il m'a fait comme ça il y a 10 minutes et tout. C'est pour ça que j'ai un peu enchaîné. Parce qu'en fait, je voulais me garder le temps de faire un petit truc avec vous. Oh, le silence! C'est presque gênant, là. Le petit truc. Elle est partie en mode Patrick Sébastien. Doucement, oh! Je vois vos esprits mal placés. Alors, je transpire, sale. On va faire un truc. On change de mic. Enfin, je prends le mic. Et je reprends le mic. Ça tourne, là? Ok. Le mec, on peut plus. En fait, le show est fini. C'est juste, comme je l'ai dit, on bosse sur un nouvel album. Il y a un nouvel album qui arrive. Voilà. Du coup, on s'est dit, ce soir, on fait un test. Avec dispositif, là, caméra, tout ça. Donc, apparemment, ça me filme. Mais moi, je vous vois dedans.

0: C'est François qui est là avec la bidouille. Et donc on va faire un truc, on teste, on fait des rushs pour un clip. Si c'est bien, vous vous retrouverez dedans. Hein. Vous aurez des sales gueules, c'est possible. Moi je vais être tout suant. Voilà. Si c'est nul, c'est pas grave. On aura testé, ok? On essaye? Allez. Alors je prends le micro magique. Je te donne ça.
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Voilà. On verra ce que ça donne. Mais comme ça, vous avez écouté un son inédit. Voilà. Une petite avant-première. À bientôt pour de nouvelles aventures, Toulouse. Merci encore au Geek Pink Festival. Merci.

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Tout le monde est là. Hey, il manque du monde, hein. Je sais pas ce qui s'est passé là. Il y a un truc qui s'est passé. Ils sont tous dehors en fait, c'est ça. Ouais. On y va, Patrick.

0: Ah, j'ai un souci. Hein?
1: Ça va? Ça va?
0: Eh ouais, Patrick, vous allez bien? Ouais. On s'en doutait un peu.

0: Ah, Dim, mets-nous du son un peu en retour, on n'a rien là. Mets-nous du son en retour, vas-y, hésite pas là, vas-y. Balance du son.
1: Je m'entends pas bien, je suis à moitié sourd. Je suis habitué à jouer fort, depuis fort longtemps. Ok, okay. A veces. Bueno.
0: Comment ça va?
2: Solo que estoy perdido en mi corazón. Venga, Benito. Oh, dale, suelte la música.
0: Sí.

0: belle journée, non ? Une journée où...
1: Qu'est-ce qu'on a envie de faire ? Ça va, au fait, tout le monde va bien, là ? Ouais, je sais pas, on se pose des questions, quand même. Tout le monde va bien ? Ouais. Ouais, ok. On enchaîne, alors. Ok.

0: c'est ça. Ouais. Voilà, quand tu joues en dernier, voilà ce qui se passe.
1: Merci.
0: Ok, encore une chanson d'amour, Patrick, c'est ça? C'est que des chansons d'amour, les gars.
1: Vous aimez les milieux marins?
0: Les milieux marins, c'est génial, non? Le Varech.

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1: Et alors
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0: Mexico.
1: On vous avait dit que j'étais que des chansons d'amour. Hein. C'est que de l'amour, les gars. Et les filles aussi, quand même.
2: Et pour Agnès Coudon. Yaman.
1: Ah, encore une chanson d'amour, Patrick.
3: Non. Arrête avec les chansons d'amour, Ben.
1: Monsieur Brillant.
3: Ok.
1: Y'a quelqu'un qui sait ce qui va se passer, là? Non, mais j'ai entendu quelque chose, là. Qu'est-ce qui s'est passé, là? Quoi? C'est quoi la suite, là? Je sais pas, non?
3: On va aller tous chercher quelqu'un. Ok?
1: Mais avant, on va
3: communier. Un certain Brian.
1: On va communier un peu, Patrick.

0: Eh, ça va ou quoi?
1: Comment ça va? T'as la salle, quand même, il y avait plus de monde. C'est le principal, c'est que vous soyez là.
0: Attends, c'est moi.

0: Comment tu vas?
1: Ok. Merci. Merci. Ok, Chico's Machine, c'est une usine à tubes.
0: Et de bordel, quand même.
1: Qui a dit ça? Qui a dit ça? Est-ce que si Boris Vian était encore vivant, il dirait ça? Hein? Hein? Je sais pas. Mais en tout cas, cette chanson, elle est pour lui. Encore un tube. Encore un tube, ça s'appelle, ça s'appelle la chanson.
0: Enfin, encore, on va essayer déjà. Ah, on vous entend les gars là.

0: Ça se passe bien pour vous là? Eh, hey. Ok. Nous on transpire, je sais pas si vous, mais. Eh, hey. Fait chaud Patrick ou c'est moi ou. Non? Ok, est-ce que vous aimez Jésus? Ok, non, ça commence mal, ok. On recommence. On s'en fout. Tout le monde aime qui il aime, hein Patrick? Et toi tu m'aimes Patrick? Moi je t'aime Patrick, et toi tu m'aimes? Hein? Qu'est-ce que tu fais? Tu cherches ton truc là? Ok, vas-y. Ok. T'es chaud?
1: J'ai chaud, j'ai super chaud.
0: On est méga chaud et on a super chaud.
2: Ça raconte quoi la croix de Jésus?
0: C'est la croix de Jésus, attends, tu connais les... Presque, presque. Un petit bouchitez. Ok.

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Je crois qu'on a un petit problème technique. Ah, c'était pas prévu. Vous avez vu que ça fait un moment qu'on est là avec un problème technique quand même. Ouais. Elle est longue cette chanson, putain, c'est relou. Oh là là. Y'a personne qui veut chanter avec moi là, je sais pas les gars. Eh. Ok, j'en ai une autre. Indochine, attends. Ok.

Il n'y en a pas d'autres en Indochine. Une autre? Ah, vous voulez quoi? Je fais ce que vous voulez, allez. Eh, ben, lève-toi. Ouah, l'aventurier, c'est trop compliqué. Mais non, l'aventurier, je l'ai pas, moi. Luc, t'as pas un truc pour moi, là? Eh, y'a personne qui veut le micro, là? Hein? Mais je la connais pas. Mais viens. Ah, le canard, IB. Ok.

ça va être génial. Et il me tarde de voir la vidéo. Eh, venez voir Chico's Machine à concert, les gars. Y'a un mec, il est tout seul, et l'autre, il répare sa guitare. Eh ouais, ça fait des années qu'on répète. On est des bons. On est des bons. Eh ouais. Alors, et où le trou? Voilà. Ok.

Putain, j'en peux plus. Ah, ok. Eh, stop, là. C'est bon. Merci, merci. Et un moment.

Ok, donc. Alors, ah, ça sature. Cette petite interruption, je pense qu'on nous dit 5 minutes, faut qu'on fasse le set, il nous reste 15 chansons, c'est bien, c'est bien. Ça faisait pour que tu que le mec il lâche pas pour.

0: C'est la chanson la plus longue de l'histoire. 15 minutes pour... Tout ça pour Jésus en plus, putain Jésus quoi. N'importe quoi. Après. Fais gaffe, il y a Bunny à côté. Ah ouais, elle est trop bien celle-là.
1: Ok, la basse marche.
2: Okay.
0: C'est un peu touchy quand même de gueuler Patrick comme ça. Je dis ça, je dis rien, mais bon, c'est votre problème. Moi, je dirais pas ça. Ok, une chanson d'amour encore, Patrick ? Putain, on fait que ça. C'est fou tout cet amour qu'on a donné.

0: Attends. Il n'en reste qu'une apparemment, les gars, il va falloir couper là. Une seule. Une. Deux. C'est, enfin, une, c'est combien de temps? Parce que des fois, une chanson, ça peut faire 2 minutes. Une. D'accord, je crois que Yohan, il est ferme avec son doigt, il est bien raide là.
1: Ok, vu qu'il reste qu'une chanson, on a proposé à Hippocampe, peut-être Anaïs, sa sœur aussi, si vous voulez venir avec nous faire Bala Perdida.
2: Bala Perdida.
0: Ils n'ont pas de micro, vous avez des micros les gars? Vous avez des micros?
2: Hippo. One, two. C'est sur la bonne?
1: Sur la bonne, non? Bueno. Bueno. Tú te crees que la vida es sencilla, que vas a caminar y que todo va a pasar bien. Pero a veces puede ser que sí, pero puede ser que no también. A ver, Hippo.
3: Ah, il faut que je... Ah ouais, d'accord, ok. Okay, c'est bon.
1: Let's go.

Yeah.

0: Ok, oh, merci.
1: Merci à vous. Merci, merci. Merci, merci beaucoup, Anaïs. Merci, merci beaucoup. Merci. Merci aussi à toute l'équipe du Green Pink, à la famille de Suite, à Dimitri. Toutes les gens de l'organisation, vous êtes un peu une famille assez organisée, assez je sais plus, chouette. C'était un plaisir. Merci aux gens du Taquin. Merci aux gens du Taquin pour l'accueil. C'était bien cool. Pourquoi vous avez mis des effets sur ma voix? Non, c'est toi qui les enlèves, c'est toi qui les remets. Un. Et voilà.
2: Oh, merci d'être venu, c'est cool. Merci.
1: Attendez, j'oublie de remercier le garçon qui est là, Dan, avec la caméra, qui pèse un bras et qui nous filme depuis tout à l'heure. Et Glenn qui est caché derrière là. Il aime bien se cacher dans les placards. Glenn, un applaudissement pour Glenn et Dan, s'il vous plaît. Ouais.
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Vous avez dit Blizzard ? Comme c'est bizarre. 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